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0: C'est l'heure de l'éphéméride pour ce 29 septembre. Bonne fête Michel, Gabriel, Raphaël, Micheline, Michel, Michael, Gabi. Leur couleur le rouge, leur chiffre le 5. Les naissances du 29 septembre, Anaïs Demoustier, l'actrice, Leonardo Piepoli, le coureur cycliste, Jean-Luc Ponty, musicien, violoniste et compositeur de jazz français. En 1942, Yves Régnier, l'acteur, scénariste et réalisateur. En 1937, Jean-Pierre Elkabbach, le journaliste puis président de France Télévisions. En 1936, Mylène Demangeau, la productrice et actrice. En 1936, Silvio Berlusconi, l'homme d'affaires et politicien italien. En 1935, Jerry Lee Lewis, le chanteur, pianiste de rock et de country américain. Les décès. En 2010, Tony Curtis, acteur et producteur. En 2003, Elia Kazan, le cinéaste. En 1989, Georges Hulbert, chanteur, auteur, compositeur et interprète. En 1913, Rudolf Christian Karl Diesel, l'ingénieur allemand, inventeur du moteur diesel. En 1902, c'est le décès de Émile Zola. En 2003, Gérard Depardieu ouvre le restaurant La Fontaine Gaillon à Paris. En 2001, en cyclisme, Arnaud Tournant est champion du monde sur piste en vitesse. En 1999, c'est la sortie en salle du film Mafia Blues avec Robert De Niro. En 1999, c'est la première mondiale en France d'une grève du foie sur 3 malades d'un même donneur. En 1969, c'est le lancement du nouveau jeu à la télévision animé par Guy Lux, le Schmilblick. En 1925, c'est la création en Angleterre des bandes blanches sur les routes. Et le dicton, quand les hirondelles voient la Saint-Michel, l'hiver ne vient qu'à Noël. Et à la Saint-Michel, la chaleur remonte au ciel.
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2: Mon coup de cœur télévisé en ce mardi, France 2 à 21h10, les cercles du silence. C'est de Cyril Danvers, le cercle médical. En octobre 2005, le chirurgien Joël Skwarnek est condamné à 4 mois de prison avec sursis pour détention d'images pédopornographiques. Pourtant, il continue à exercer sans restriction. Des dysfonctionnements systémiques permettent aux pédocriminels de poursuivre ces actes en toute impunité. Et à 22h05, le cercle familial. Autre épisode suivi d'un débat 23h présenté par Carole Gessler. Toujours à la télévision ce soir, mais c'est à 22h50, France 4, hein, qui est la chaîne qui en partie retransmet les championnats du monde de cyclisme au Canada. Naissance des pieuvres, ça, c'est rien à voir. C'est un drame de Céline Sciamma avec Pauline Accard et Louise Blacher. Trois adolescentes de 15 ans se morfondent durant l'été lorsque le destin les conduit à se rencontrer par hasard. Le désir surgit en elles, et ceci sans limite. Et encore, bien sûr, à la télévision ce soir, découvrez 90 minutes enquête sur TMC, Perpignan, intervention musclée pour les policiers catalans. Et puis, Arte à 22h50, là aussi c'est tard, la quête de la hauteur, c'est après l'incendie de Notre-Dame, 8 groupes de travail, dont 4 portant sur l'étude des matériaux, bois, métal, pierre et verre, se constituent pour enrichir les connaissances sur Notre-Dame et contribuer à sa restauration. Et à 23h40, l'harmonie des forces et la fabrique du sacré, ensuite 0h35, tout cela bien sûr concerne effectivement Notre-Dame de Paris. On connaît la chanson, là c'est sur W9 et c'est avec Laurence Boccolini, 2 émissions, la première à 21h15, spéciale année 1980, c'est pas rare, et à 22h50, une autre spéciale qui concernera cette fois les années 90, un grand retour d'ailleurs pour Laurence Boccolini en prime time.
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1: Bonjour à tous, nous fêtons Michel, Gabriel. Comment se présente votre ciel?
2: Bélier, cette journée vous donne envie de défoncer les clôtures à coups de corne. Vous serez en quête de nouveaux défis.
1: Taureau, vous vous montrez très spirituel en ce moment. C'est parfois dans cet état d'esprit qu'on trouve des solutions.
2: Gémeaux, vous aurez besoin d'affectivité, d'être choyé. Les planètes vous rendent beaucoup plus sensible.
1: Cancer, vous vous trouverez seul face à votre destin. Vous aurez toutes les cartes en main pour agir.
2: En amour, les lions, les sentiments se renforcent en famille. Travaillez au bien-être de tous.
1: Vierge, il serait nécessaire de bien vous organiser si vous ne voulez pas vous laisser envahir par certains événements extérieurs.
2: Balance, c'est une période propice au bilan, à la réconciliation avec vous-même et surtout avec vos proches.
1: Scorpion, de nouvelles têtes apparaissent. Vous élargissez le champ de vos connaissances et de vos fréquentations.
2: Sagittaire, vous serez face à une situation différente, inconnue. Vous allez être séduit et tenté.
1: Capricorne, cette journée est l'occasion de mettre en place des rituels pour alléger votre esprit et apaiser votre corps.
2: Verseau, vous allez devoir voir la vérité en face sans prendre des pincettes.
1: Enfin Poisson, le sens de la diplomatie ne sera pas votre qualité majeure. Vous avez décidé de dire ce que vous pensez. Bonne journée à tous. Demain, vous penserez à fêter Jérôme.
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5: La vie au pays de Remiremont et sa ceinture, le récital de piano avec Danils Mikevics, samedi 10 octobre à 20h30 au Centre culturel. Jeune virtuose de 23 ans, Danils Mikevics est originaire de Lettonie. Parmi les nombreuses récompenses nationales et internationales qu'il a reçues, le prix de la meilleure étude de Chopin décerné au concours international d'Épinal en 2025. Les 12 études de Chopin seront d'ailleurs au programme de ce concert, ainsi que des œuvres de Bach, Brahms et de l'un des compositeurs lettons les plus célèbres, Joseph Vitals. Un concert-événement, entrée 20 euros pour tous les publics, organisé par Musique à Remiremont avec les concerts classiques d'Épinal. Et il y aura les Marmottines, ce sera le même jour, samedi 10 octobre, de 10h à 11h, médiathèque, un moment tout en douceur autour des livres et des histoires, spécialement pensé pour les enfants de 0 à 3 ans, c'est gratuit. Inscription au 03 29 22 50 01 tout de même. Et toujours à Remiremont, bien sûr, le 14 octobre, les Fables de La Fontaine aux archives municipales. Découvrez une sélection de fables de Jean de La Fontaine parmi les 4 volumes édités à Paris en 1755. Une édition rare et recherchée, conservée dans son cartonnage du XVIIIe siècle et richement illustrée de 276 gravures. D'après les dessins de Jean-Baptiste Oudry. C'est gratuit pour les enfants de 5 à 8 ans, accompagnés d'un adulte quand même. Inscription 03 29 62 59 04, organisée par la ville de Remiremont. Et le toujours samedi 10 octobre maintenant, création de marque-pages pour les adultes et à 17h pour les enfants de plus de 8 ans à la médiathèque. Participez à cet atelier créatif proposé par Créamus et confectionnez votre propre marque-page. C'est gratuit à partir de 8 ans, organisé par la médiathèque intercommunale. Je vous rappelle l'exposition Histoire des récompenses agricoles, c'est jusqu'au 7 janvier. À travers cette collection exceptionnelle d'objets d'art, découvrez l'histoire des comices agricoles, des concours et des distinctions décernées aux agriculteurs les plus méritants jusqu'à la création de l'Ordre du Mérite agricole en 1883. Entrée libre aux horaires d'ouverture des archives municipales, c'est pour tout public.
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tous, heureuse de vous retrouver, c'est Naïma avec vous sur Radio des Ballons. Nous sommes mardi 29 septembre et on fête les Michel. Le soleil se lève à 7h47 et se couche à 19h36. Tout de suite, Coco Rosé, sortie pas découverte.

0: 6 sur 16 sur Radio Libanon et maintenant place à Destination Santé.
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2: Bonjour à tous. Rougeur et douleur au point d'injection, fièvre, fatigue, maux de tête, les effets secondaires des vaccins varient beaucoup d'une personne à l'autre. Mais pourquoi ? Une étude genevoise apporte la réponse. La plupart des effets indésirables après la vaccination sont bénins et temporaires. Ils traduisent en fait l'activation du système immunitaire par le vaccin. Chez certains, cette activation peut provoquer une inflammation locale au point d'injection, ainsi que des symptômes plus généraux comme la fatigue, la fièvre ou les maux de tête. Mais certaines personnes, elles, ne ressentent rien. Pour étudier ces différences, des chercheurs de l'Université de Genève ont suivi le système immunitaire de 51 personnes en bonne santé et ayant reçu 2 doses d'un vaccin à ARN messager contre la Covid-19. Les participants ont été surveillés pendant 7 jours après chaque injection. De là, les auteurs ont observé le rôle essentiel des interférons. L'interféron est produit par les cellules infectées par un virus, alertant les cellules voisines et les préparant à se défendre. Pour les chercheurs, plus la réponse naturelle aux interférons d'une personne est active, plus ses réactions au vaccin risquent d'être marquées. Or, tous les individus ne partent pas du même niveau de base. Pour des raisons encore mal comprises, facteurs génétiques, microbiote, épisodes inflammatoires antérieurs, certaines personnes ont, avant même d'être vaccinées, une signature immunitaire plus forte liée aux interférons, ce qui semble influencer l'intensité de leur réaction au vaccin. L'étude met également en évidence un deuxième mécanisme. Après la première vaccination, l'organisme développe des anticorps et des cellules T capables de reconnaître l'antigène du vaccin. Lors d'une dose suivante, cette immunité acquise peut amplifier rapidement l'activation de certaines cellules de l'immunité innée, notamment les monocytes, un type de globule blanc. Ces monocytes réagissent alors plus fort, attirant davantage de cellules inflammatoires au point d'injection, ce qui peut expliquer pourquoi les effets secondaires sont souvent plus intenses après la deuxième dose.
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1: C'est l'heure de l'éphéméride pour ce 29 septembre. Bonne fête Michel, Gabriel, Raphaël, Micheline, Michel, Michael, Gabi. Leur couleur le rouge, leur chiffre le 5. Les naissances du 29 septembre, Anaïs Demoustier, l'actrice, Leonardo Piepoli, le coureur cycliste, Jean-Luc Ponty, musicien, violoniste et compositeur de jazz français. En 1942, Yves Régnier, l'acteur, scénariste et réalisateur. En 1937, Jean-Pierre Elkabbach, le journaliste puis président de France Télévisions. En 1936, Mylène Demangeau, la productrice et actrice. En 1936, Silvio Berlusconi, l'homme d'affaires et politicien italien. En 1935, Jerry Lee Lewis, le chanteur, pianiste de rock et de country américain. Les décès. En 2010, Tony Curtis, acteur et producteur. En 2003, Elia Kazan, le cinéaste. En 1989, Georges Hulbert, chanteur, auteur, compositeur et interprète. En 1913, Rudolf Christian Karl Diesel, l'ingénieur allemand, inventeur du moteur diesel. En 1902, c'est le décès de Émile Zola. En 2003, Gérard Depardieu ouvre le restaurant La Fontaine Gaillon à Paris. En 2001, en cyclisme, Arnaud Tournant est champion du monde sur piste en vitesse. En 1999, c'est la sortie en salle du film Mafia Blues avec Robert De Niro. En 1999, c'est la première mondiale en France d'une grève du foie sur 3 malades d'un même donneur. En 1969, c'est le lancement du nouveau jeu à la télévision animé par Guy Lux, le Schmilblick. En 1925, c'est la création en Angleterre des bandes blanches sur les routes. Et le dicton, quand les hirondelles voient la Saint-Michel, l'hiver ne vient qu'à Noël. Et à la Saint-Michel, la chaleur remonte au ciel.

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0: secteur vosgien.
1: À Remiremont, la société Mange Électricité est à la recherche d'un électricien pour un poste en CDI à 36 heures par semaine. Un poste ouvert aux débutants, titulaires d'un CAP, d'un BEP ou d'un bac. Il faut être également détenteur du permis. Vous travaillerez sur une semaine de 4 jours. À Remiremont, un assistant comptable est recherché pour une mission intérimaire de 4 mois à 35 heures par semaine. Vous travaillerez dans le secteur de l'enseignement. Il faut connaître le logiciel Charlemagne, un poste ouvert aux débutants. La foirefouille de Saint-Nabor est à la recherche d'un responsable de rayon, produits non alimentaires, prise de poste en urgence. C'est pour un CDI à 35 heures par semaine. On vous demande un an d'expérience en gestion de rayon, bac ou équivalent dans le commerce. Le rectorat de l'académie de Nancy-Metz recherche en urgence un enseignant en technologie pour un CDD de 11 mois à temps partiel, 15 heures par semaine. Vous travaillerez au collège René Cassin d'Éloie et au collège Georges Clémenceau d'Épinal. C'est donc pour un remplacement, un poste qui est ouvert aux débutants. Il faut être titulaire d'un bac plus 3 au minimum. La boulangerie-pâtisserie de Ramonchamp, les délices de Clémence, vous propose un poste d'apprenti boulanger-pâtissier. Contrat d'apprentissage de 12 mois à 35 heures par semaine. C'est avec le CFA d'Épinal pour préparer un CAP ou un bac pro. Le restaurant Le Coiroge à Gérardmer est à la recherche d'un cuisinier pour un CDD de 6 mois à 35 heures par semaine. 2 ans d'expérience vous sont demandés avec formation CAP, BEP ou équivalent en cuisine, prise de poste urgente. La société François Hans de Gérardmer est à la recherche d'un coupeur dans le domaine du tissu, poste en CDI à 35 heures par semaine et on vous demande un an d'expérience pour postuler. L'enseigne C-Mode de Gérardmer est à la recherche d'un employé de ménage pour un poste en CDI à temps partiel, 10h30 par semaine. Vous travaillerez du lundi au samedi de 9h30 à 11h. 6 mois d'expérience sont demandés. Le Jacquard français situé à Gérardmer est à la recherche d'un adjoint de logistique pour un CDD de 6 mois à 35 heures par semaine. Un an d'expérience est demandé avec une formation bac plus 2 ou équivalent. À Gérardmer, la réserve est à la recherche d'un réceptionniste en hôtellerie. C'est pour un CDI à 39 heures par semaine. 2 ans d'expérience sont souhaités avec formation bac ou équivalent. Et on vous demande de maîtriser l'anglais et l'allemand. Pandor & Co à Gérardmer est à la recherche d'un cuisinier pour un CDI à 39 heures par semaine avec un an d'expérience.
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4: Amoureux du cinéma, rappelez-vous maintenant ce film intitulé « Jamais le dimanche », un film grec réalisé par Jules Dassin dans les années 1960. Mélina Mercouri y interprétait cette très célèbre chanson « Les enfants du Pirée ».

revue et corrigée par l'orchestre des 101 violons, c'était le célèbre succès de Mélina Mercury, tiré du film « Jamais le dimanche ».

Le Tango Bleu, c'était en 1951, une composition de l'un des grands maîtres de la musique orchestrale de variété. Je veux parler de Leroy Anderson. Je vous avais choisi cette réorchestration et l'interprétation par ce fameux orchestre, toujours fameux et magnifique orchestre des 101 violons. Vous l'avez compris, notre rendez-vous d'aujourd'hui est placé sous le titre de la redécouverte de ces merveilleux orchestres symphoniques de variété qui firent le bonheur des auditeurs pendant près de 30 années. Le seul orchestre de ce type qui survivait encore ces dernières années, et même l'année passée, je crois, était l'orchestre de l'Allemand Gemlast. Un compositeur et chef qui était né à Brême en 1929, il était encore en tournée l'année dernière dans toute l'Allemagne, avec un succès qui jamais s'est démenti. Je ne vous ne dis pas aussi la discographie phénoménale de ce Gemlast.

C'était donc le dernier dinosaure des orchestres symphoniques de variété encore en activité, puis-je dire, de l'allemand Gemlas, qui nous interprétait ce Chicken Reel, une composition du grand maître dont je vous parlais précédemment, Leroy Anderson. Autre style maintenant de réorchestration avec un orchestre très très classique, l'orchestre Cologne, et une retranscription de Jean-Claude Ric du grand succès de Charles Aznavour, La Mama.

0: 6h55 sur Radio des Ballons, voici l'horoscope du jour présenté par Anna et Carla Pizzeremo qui prend le micro pour le 7-9. Quant à moi, j'ai le plaisir de vous retrouver à 9h. A tout de suite.
1: Bonjour à tous, nous fêtons Michel, Gabriel. Comment se présente votre ciel ?
2: Bélier, cette journée vous donne envie de défoncer les clôtures à coups de corne. Vous serez en quête de nouveaux défis.
1: Taureau, vous vous montrez très spirituel en ce moment. C'est parfois dans cet état d'esprit qu'on trouve des solutions.
2: Gémeaux, vous aurez besoin d'affectivité, d'être choyé. Les planètes vous rendent beaucoup plus sensible.
1: Cancer, vous vous trouverez seul face à votre destin. Vous aurez toutes les cartes en main pour agir.
2: En amour, les lions, les sentiments se renforcent en famille. Travaillez au bien-être de tous.
1: Vierge, il serait nécessaire de bien vous organiser si vous ne voulez pas vous laisser envahir par certains événements extérieurs.
2: Balance, c'est une période propice au bilan, à la réconciliation avec vous-même et surtout avec vos proches.
1: Scorpion, de nouvelles têtes apparaissent. Vous élargissez le champ de vos connaissances et de vos fréquentations.
2: Sagittaire, vous serez face à une situation différente, inconnue. Vous allez être séduit et tenté.
1: Capricorne, cette journée est l'occasion de mettre en place des rituels pour alléger votre esprit et apaiser votre corps.
2: Verseau, vous allez devoir voir la vérité en face sans prendre des pincettes.
1: Enfin Poisson, le sens de la diplomatie ne sera pas votre qualité majeure. Vous avez décidé de dire ce que vous pensez. Bonne journée à tous. Demain, vous penserez à fêter Jérôme.
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0: Radio des Ballons, ensemble de nos centres émissions. Nous sommes le mardi 29 septembre 2026. Portez-vous bien. C'est Raymond, nous sommes ensemble pour 2 heures de programme en commun. Et aujourd'hui, nous fêtons l'un des prénoms les plus répandus. C'est Michel. Et nous fêtons aussi les Michel Le. Mais aussi les Michaela. Alors, vous mettez 2 L, vous mettez 1 L, vous faites comme vous voulez. Ça dépend des circonstances.
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0: La vie au pays de Remiremont et sa ceinture, le récital de piano avec Danils Mikevics, samedi 10 octobre à 20h30 au Centre culturel. Jeune virtuose de 23 ans, Danils Mikevics est originaire de Lettonie. Parmi les nombreuses récompenses nationales et internationales qu'il a reçues, le prix de la meilleure étude de Chopin décerné au concours international d'Épinal en 2025. Les 12 études de Chopin seront d'ailleurs au programme de ce concert, ainsi que des œuvres de Bach, Brahms et de l'un des compositeurs lettons les plus célèbres, Joseph Vitals. Un concert événement, entrée 20 euros pour tous les publics, organisé par Musique à Remiremont avec les concerts classiques d'Épinal. Et il y aura les Marmottines, ce sera le même jour, samedi 10 octobre, de 10h à 11h, médiathèque, un moment tout en douceur autour des livres et des histoires, spécialement pensé pour les enfants de 0 à 3 ans, c'est gratuit. Inscription au 03 29 22 50 01 tout de même. Et toujours à Remiremont, bien sûr, le 14 octobre, les Fables de La Fontaine aux archives municipales. Découvrez une sélection de fables de Jean de La Fontaine parmi les 4 volumes édités à Paris en 1755. Une édition rare et recherchée, conservée dans son cartonnage du XVIIIe siècle et richement illustrée de 276 gravures. D'après les dessins de Jean-Baptiste Oudry. C'est gratuit pour les enfants de 5 à 8 ans, accompagnés d'un adulte quand même. Inscription 03 29 62 59 04, organisée par la ville de Remiremont. Et le toujours samedi 10 octobre, maintenant, création de marque-pages pour les adultes et à 17h pour les enfants de plus de 8 ans à la médiathèque. Participez à cet atelier créatif proposé par Créamus et confectionnez votre propre marque-page. C'est gratuit à partir de 8 ans, organisé par la médiathèque intercommunale. Je vous rappelle l'exposition Histoire des récompenses agricoles, c'est jusqu'au 7 janvier. À travers cette collection exceptionnelle d'objets d'art, découvrez l'histoire des commissions agricoles, des concours et des distinctions décernées aux agriculteurs les plus méritants jusqu'à la création de l'ordre du mérite agricole en 1883. Entrée libre aux horaires d'ouverture des archives municipales, c'est pour tout public.
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1: Nous sommes aujourd'hui le 29 septembre. Nous continuons de découvrir ce livre 100% Zidane, sorti chez les éditions Solar, en compagnie d'Alexandre Fievé, qui est un des co-auteurs de ce livre. Il nous parle justement de Zinedine Zidane. Zinedine Zidane, qu'il a connu et suivi bien évidemment dans sa carrière de footballeur. Est-ce qu'il était prédestiné à devenir un jour le sélectionneur de l'équipe de France? On lui a posé la question, Alexandre Fievé.
2: Ça dépend, c'est-à-dire que si on se place à l'époque où il était joueur de foot, il n'envisageait pas du tout une carrière d'entraîneur et donc de facto une carrière de sélectionneur. Lorsqu'il arrête sa carrière, il ne se voit pas non plus vraiment continuer dans ce domaine-là. Et puis il a pris quelques années, on va dire sabbatiques, 5-6 ans après la fin de sa carrière. Et puis là, il voulait revenir dans le football. Et il a commencé par un diplôme de management dans le sport à Limoges. Et là, il s'est rendu compte en fait que c'était pas vraiment ce qu'il voulait faire et qu'il était à nouveau attiré par le terrain et par l'adrénaline du match. Et là, il a passé son diplôme d'entraîneur à Limoges. Et à partir de là, vraiment, il savait que son avenir serait en tant qu'entraîneur. Il a pris ensuite le Real Madrid avec le succès que l'on connaît. Et une fois qu'il a arrêté Madrid, il a déclaré dans les interviews que son envie réelle, c'était l'équipe de France. Donc ça lui a pris un certain temps parce que Didier Deschamps était encore au poste et qu'il avait de très bons résultats. Mais il avait clairement indiqué que son envie, c'était l'équipe de France.
1: Alors on a vu aussi sur ces derniers jours Zinedine Zidane forcément sous le feu des projecteurs parce que avec sa première liste notamment, là il est vraiment rentré dans son rôle de sélectionneur. Et peut-être est-ce que selon vous, peut-être c'est le réel moment de sa carrière footballistique où il va vraiment se mettre en danger plus que quand il était joueur?
2: Déjà il s'est mis en danger, il était quand même l'entraîneur du Real Madrid,
1: donc, c'est vrai.
2: Avec une obligation de résultat, donc là je pense qu'il était vraiment en danger, d'autant plus qu'il débutait, donc c'était doublement compliqué pour lui, niveau d'exigence important, lui qui était nouveau dans le métier. Bon, je crois que la pression il la connaît, il l'a connue en tant que joueur, il l'a connue en tant qu'entraîneur. Maintenant, c'est nouveau. Après, oui, c'est sûr que Zidane, il est idolâtré. Il fait quasiment l'unanimité. Si les résultats ne sont pas bons, il risque probablement d'abîmer un peu son image.
1: Cet ouvrage, donc, 100% Zidane, sorti chez les éditions Solar, à découvrir absolument pour tout connaître du tout nouveau sélectionneur des Bleus. Allez, on se retrouve demain, quant à nous, pour de nouvelles histoires d'un jour et toujours avec Mémoire Sport.
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1: Bonjour, bonjour à tous. Retour à l'hippodrome de Chantilly, les 1900 mètres de la piste en sable fibré à l'occasion du Quintet Plus de ce mardi 29 septembre 2026. Il réunira 16 concurrents âgés de 4 ans et au-dessus, départ prévu 13h55. En tête de notre sélection, le 4 Central Park West, en forme, bien placé sur l'échelle des valeurs et confié à Thierry Tullier, il peut l'emporter. Celui du 2, Zeloro, sur sa surface de prédilection. Le 12, Trou Tedesco, préservé en vue de cette épreuve visée. Le 3, Roc Blanc, idéalement placé dans les stalles de départ. Et enfin, le 9, Presa Direta, incontournable dans le lot du jour. Il complétera notre sélection. Une sélection que vous pouvez retrouver sur ma chaîne YouTube Tom Kazak, les pronostics hippiques avec mes dernières minutes. Donc notre choix aujourd'hui, premier, le 4, Central Park West. Second, le 2, Zeloro. Troisième, le 12, Trou Tedesco. Quatrième, le 3, Roc Blanc. Cinquième, le 9, Presa Direta. Le second choix, le 10, le 7. Hélas, et à vous la fortune!

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0: À Remiremont, la société Mange Électricité est à la recherche d'un électricien pour un poste en CDI à 36 heures par semaine. Un poste ouvert aux débutants, titulaires d'un CAP, d'un BEP ou d'un bac. Il faut être également détenteur du permis. Vous travaillerez sur une semaine de 4 jours. À Remiremont, un assistant comptable est recherché pour une mission intérimaire de 4 mois à 35 heures par semaine. Vous travaillerez dans le secteur de l'enseignement. Il faut connaître le logiciel Charlemagne, un poste ouvert aux débutants. La foirefouille de Saint-Nabor est à la recherche d'un responsable de rayon produits non alimentaires. Prise de poste en urgence, c'est pour un CDI à 35 heures par semaine. On vous demande un an d'expérience en gestion de rayon, bac ou équivalent dans le commerce. Le rectorat de l'académie de Nancy-Metz recherche en urgence un enseignant en technologie pour un CDD de 11 mois à temps partiel, 15 heures par semaine. Vous travaillerez au collège René Cassin d'Éloy et au collège Georges Clémenceau d'Épinal. C'est donc pour un remplacement, un poste qui est ouvert aux débutants. Il faut être titulaire d'un bac plus 3 au minimum. La boulangerie-pâtisserie de Ramonchamp, les délices de Clémence, vous propose un poste d'apprenti boulanger-pâtissier. Contrat d'apprentissage de 12 mois à 35 heures par semaine. C'est avec le CFA d'Épinal pour préparer un CAP ou un bac pro. Le restaurant Le Coiroge à Gérardmer est à la recherche d'un cuisinier pour un CDD de 6 mois à 35 heures par semaine. 2 ans d'expérience vous sont demandés avec formation CAP, BEP ou équivalent en cuisine. Prise de poste urgente. La société François Hans de Gérardmer est à la recherche d'un coupeur dans le domaine du tissu. Poste en CDI à 35 heures par semaine et on vous demande un an d'expérience pour postuler. L'enseigne C-Mode de Gérardmer est à la recherche d'un employé de ménage pour un poste en CDI à temps partiel, 10h30 par semaine. Vous travaillerez du lundi au samedi de 9h30 à 11h. 6 mois d'expérience sont demandés. Le Jacquard français situé à Gérardmer est à la recherche d'un adjoint de logistique pour un CDD de 6 mois à 35 heures par semaine. Un an d'expérience est demandé avec une formation bac plus 2 ou équivalent. À Gérardmer, la réserve est à la recherche d'un réceptionniste en hôtellerie. C'est pour un CDI à 39 heures par semaine. 2 ans d'expérience sont souhaités avec formation bac ou équivalent. Et on vous demande de maîtriser l'anglais et l'allemand. Pandore & Co à Gérardmer est à la recherche d'un cuisinier pour un CDI à 39 heures par semaine avec un an d'expérience.
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Salut, c'est Raphaël et voici la une de votre quotidien Vosges Matin avec en page Moselle le pape Léon XIV en prêcheur de paix à Metz. En page Vosges, 5 bureaux de poste menacés de fermeture dans le département. Vous retrouverez également avec Vosges Matin le journal de Saint-Dié-Remiremont et à Gérardmer, il décroche 5 médailles lors de grandes compétitions internationales junior de ski roue. Sonon, le parc de l'abbaye fermé provisoirement en raison d'incivilité. Et puis Saint-Dié, festival international de géographie, où sera-t-il interdit de stationner et de circuler pour cette édition 2026? Excellente journée avec Radio des Ballons. À tout à l'heure.

0: Olaf, la belle histoire, 7h38.
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0: Et jeune ou presque, ce sera samedi 2 octobre à 20h30 au Centre Culturel One Man Show humoristique. Comment rester jeune sans cosmétiques? Comment devenir chasseur quand on est végétarien? Et peut-on vraiment faire du sport à un enterrement? Dans son premier spectacle, Tristan Mangeau répond à ces questions avec un regard décalé sur nos habitudes, nos contradictions et les sociétés qui nous entourent. Et seul donc, seul en scène, évidemment, absurde. C'est 10 euros et réservation auprès de eloasso.com. Voici sur Radio des Ballons, Fedza. Et si je reviens sur mes pas?

0: Mon dernier soldat par les innocents, 7h42. Il y a du théâtre au Tillot. Ce sera à la médiathèque vendredi 2 octobre à 20h30, entrée libre, 21h26, Quai B, par la compagnie Les Quais d'Allumés, mise en scène de Frédéric Flussin au Tillot. Bien sûr.
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0: Et Big Lone Oli avec Jinton Picasso.

0: 8h moins le quart.
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0: Sur le pain des dames chanoinesses, ce sera à mercredi, donc demain, retrouvez et découvrez l'histoire des chanoinesses de Remiremont, ces femmes de haute noblesse qui ont façonné la ville pendant plusieurs siècles, du Saint-Mont au quartier canonial, explorer leur mode de vie, leur influence politique et leur rôle dans l'organisation de la cité. Une visite pour comprendre l'héritage exceptionnel des chanoinesses, c'est 5 euros aux adresses à l'office de tourisme au 03 29 62 23 70. Delegation, darling.

0: Congregation, Darling, 7h52. Nous sommes aujourd'hui, ce mardi 29 septembre, l'un des derniers jours du mois de septembre. Ouais, mercredi, on va s'arrêter là. Le soleil se lève à 7h47, il se couche à 19h35. Nous fêtons Michel, et puis Michel aussi, et puis Michaela. Et les Michel, vous leur mettez des ailes comme vous voulez.
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0: Et à la Saint-Michel, cueille ton fruit tel quel. Eh bien, un 29 septembre, que s'est-il passé en 1642, c'était le rattachement de Sedan à la France. En 1902, mort de l'écrivain Émile Zola. En 1912, naissance du metteur en scène Michelangelo Antonioni, qui est mort à Rome le 30 juillet 2007. En 1931, la naissance de l'actrice Anita Ekberg, morte le 11 janvier 2015. En 1962, Ahmed Benmella devient le premier dirigeant de l'Algérie indépendante. En 1984, Patrice Franceschi entreprend le premier tour du monde en ULM, qu'il achèvera le 21 mars 1987. Et en 1994, assassinat à Oran de Cheb Hasni, chanteur de Raï, en 1994. Donc, voici, attendez, quand même... Bonjour monsieur Blondiot, donnez-moi un livre de steak haché. Ah bah une livre, ouais. Tout de même monsieur Boudinet, voilà, et avec ceci, ce sera tout. Alors ça nous fait 18 euros tout rond. 20 dios, c'est pas donné, j'avais lu dans le journal que la viande avait baissé. Oh moi, vous savez, je ne lis jamais les journaux. Avec nous, Gauvin Cers, monter à Paris.

0: parti de Perron.
1: Bonjour à tous, nous fêtons Michel, Gabriel. Comment se présente votre ciel ?
2: Bélier, cette journée vous donne envie de défoncer les clôtures à coups de corne. Vous serez en quête de nouveaux défis.
1: Taureau, vous vous montrez très spirituel en ce moment. C'est parfois dans cet état d'esprit qu'on trouve des solutions.
2: Gémeaux, vous aurez besoin d'affectivité, d'être choyé. Les planètes vous rendent beaucoup plus sensible.
1: Cancer, vous vous trouverez seul face à votre destin. Vous aurez toutes les cartes en main pour agir.
2: En amour, les lions, les sentiments se renforcent en famille. Travaillez au bien-être de tous.
1: Vierge, il serait nécessaire de bien vous organiser si vous ne voulez pas vous laisser envahir par certains événements extérieurs.
2: Balance, c'est une période propice au bilan, à la réconciliation avec vous-même et surtout avec vos proches.
1: Scorpion, de nouvelles têtes apparaissent. Vous élargissez le champ de vos connaissances et de vos fréquentations.
2: Sagittaire, vous serez face à une situation différente, inconnue. Vous allez être séduit et tenté.
1: Capricorne, cette journée est l'occasion de mettre en place des rituels pour alléger votre esprit et apaiser votre corps.
2: Verseau, vous allez devoir voir la vérité en face sans prendre des pincettes.
1: Enfin poisson, le sens de la diplomatie ne sera pas votre qualité majeure. Vous avez décidé de dire ce que vous pensez. Bonne journée à tous. Demain, vous penserez à fêter Jérôme.
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0: 71 ans du secteur de Rue vient d'être jugé pour avoir violé sa belle-fille. Les faits se sont produits au début des années 2000. L'homme vivait avec une femme qui avait une fille de 6 ans et pendant 4 ans régulièrement, il se livrera à des viols répétés sur l'enfant. Ce n'est que quelques années plus tard que la victime révélera ce qu'elle avait subi et déposera plainte. Le septuagénaire vient d'être condamné par la cour criminelle des Vosges à 12 ans de prison. À Jouxey hier, une femme de 39 ans a perdu le contrôle de sa voiture vers 7h30. Blessée à une épaule, elle a été prise en charge par les secours et hospitalisée à Épinal. Vers 16h40 hier à Cornimont, deux voitures se sont percutées. Un homme et deux femmes ont été légèrement blessés et hospitalisés à Remiremont. Une quinzaine de pompiers du secteur sont intervenus. La route a été entièrement coupée à la circulation par les forces de l'ordre. Un adolescent de 16 ans qui circulait en deux roues hier après-midi sur la commune de Ramécourt a perdu le contrôle de son engin et a chuté sur le bas-côté de la route. Légèrement blessé, il a été hospitalisé à Épinal. Mediapart vient de révéler que la Poste allait fermer 471 bureaux de poste en France, dont 5 dans les Vosges. Sont concernés Épinal, Pouxeux, Xon-Roulonge-Mer, Saint-Étienne-lès-Remiremont et Moyen-Moutier. Alors certains des services de la Poste pourraient être conservés sous forme de relais dans des commerces ou bien sous la forme d'agences communales. Un appel à la grève a été lancé pour ce mardi par les 8 syndicats de la fonction publique suite à l'annonce du gel du point d'indice qui est à la base des salaires. Et cette grève risque donc d'engendrer quelques perturbations. Nous avons appris le décès de Monique Villardeau, née Lambach, âgée de 96 ans. Ses obsèques auront lieu jeudi à 14h30 dans l'église de Plombières. Décès de Robert Vaxelaire, âgé de 91 ans. Ses obsèques sont prévues jeudi à 14h30 en l'église de la Bresse. Décès d'André Renard, âgé de 64 ans de Saint-Nabor. Ses obsèques seront célébrées dans l'intimité. Je vous rappelle aujourd'hui les obsèques de Marcel André, âgé de 89 ans, à 10h30 en l'église d'Éloi. Les obsèques de José de Saleit, âgé de 86 ans, sont prévues à 14h30 à l'église de Saint-Maurice. Les obsèques de Loïc Grosdemange, âgé de 36 ans, sont célébrées à 14h30 en l'église de Cornimont. Un mot de sport avec le football et la Ligue des Nations. Hier, la Belgique a été battue par la France 0-1. La France est première de son groupe après deux matchs. La météo pour ce mardi, au programme des nuages et du soleil, avec des températures qui resteront agréables cet après-midi avec 27 degrés. Mercredi, nuages et soleil de 14 à 26 degrés. Et à partir de jeudi, eh bien, ce sera le retour de la pluie de 13 à 24 degrés. Petite pluie éclaircie pour vendredi. Les températures descendront de 11 à 22 degrés. Et samedi, encore quelques gouttes au programme et de rares percées du soleil.
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2: Christophe Porte, président de la Ligue du Grand Est de tennis de table, et même un peu plus que ça d'ailleurs. Mais aujourd'hui, tu es dans la vallée, et dans nos vallées on va dire, parce que c'est l'Assemblée Générale du Comité des Vosges de tennis de table. Le Comité des Vosges, pour le Grand Est, c'est quoi? C'est un petit comité qui tourne bien, qui tourne pas bien?
3: Non, pour la Ligue du Grand Est et pour la fédération que je représente également en tant que vice-président, c'est un comité qui est dynamique avec 28 clubs qui fait beaucoup de choses et qui a eu de par le passé de très très bons résultats. Et moi je salue l'action de tous les bénévoles qui œuvrent au quotidien dans les clubs et notamment le TT des ballons qui ici accueille cette assemblée générale. J'ai eu l'occasion cet été d'aller dans le club pour jouer un peu avec les adhérents du club et j'ai été superbement bien accueilli. C'est vraiment un plaisir pour moi de venir dans ce club et à cette assemblée générale du comité des Vosges.
2: Alors il n'y a pas de problème particulier du côté du comité des Vosges, mais tu incites ce comité à investir.
3: Oui, oui, il y a une réelle opportunité à investir. Les finances sont saines. Il y a un comité qui est structuré avec beaucoup d'actions. Et je pense qu'il faut. C'est le moment d'investir dans des ressources humaines qui permettent de décharger les bénévoles, mais aussi de continuer à développer le tennis de table sur ce territoire, qui est un territoire beau, vaste, et qui mérite de continuer à se développer.
2: Oui, mais comme on va dire, ça coûte cher. Et en plus, on craint beaucoup pour les subventions.
3: Oui, oui, mais on a une progression du nombre de licenciés qui amène aussi des finances qui sont des financements privés au travers de la licenciation. Il n'y a pas que les subventions. Les subventions sont une partie, mais on le voit là depuis une dizaine d'années, on a un comité qui est financièrement en progression et qui doit s'appuyer sur ses finances saines pour pouvoir continuer à se développer.
2: Et l'année 2027 sera aussi une année particulière pour le ping national.
3: Oui, oui, ce sera les 100 ans de la fédération. Donc on aura de beaux événements et la région et le département se feront le relais de ces événements. On veut que ce soit une grande fête pour tous nos licenciés, pas pour quelques pontes qui sont à Paris, mais on veut que tous les licenciés puissent participer à cet anniversaire au travers de compétitions, de belles manifestations qu'on veut organiser sur tout le territoire, et on compte sur les clubs également pour nous remonter des belles idées pour pouvoir démarrer dès janvier.
2: D'autant que depuis quelques années, le tennis de table national français s'est placé sur un nuage.
3: On a depuis quelques années des résultats phénoménaux. L'équipe de France est la deuxième équipe au monde actuellement chez les garçons, la cinquième chez les filles. On a des résultats phénoménaux. Là, on a dans deux semaines les championnats d'Europe où on est double champion en titre, donc on a un titre à défendre. Et on a une densité de joueurs qu'on n'a jamais connue de par le passé, avec ne serait-ce qu'un chiffre, 10 joueurs français dans les 100 meilleurs joueurs mondiaux. C'est quelque chose qu'on n'a jamais connu et qui montre que, en plus, ces joueurs étant très très jeunes, qu'on a des belles perspectives et que on peut à juste titre prétendre à des médailles sur des grandes compétitions, des championnats du monde, voire des Jeux Olympiques.
2: Du coup, maintenant, beaucoup de ces compétitions sont télévisées en clair sur l'équipe.
3: Oui, oui, ça participe également au développement du tennis de table. Et ce sont des actions que la fédération supporte. On a beaucoup de contacts avec les médias pour valoriser notre tennis de table, rendre nos licenciés fiers de leur pratique et faire qu'on continue à parler du tennis de table.
2: Éric Matisse, toujours président du comité des Vosges du tennis de table, assemblée générale à Rue. Eh ben, c'est un événement tous les ans. Venir dans notre secteur, c'est déjà moins un événement. Mais tout va bien pour le tennis de table vosgien.
4: D'abord, merci beaucoup d'être venu dans ce secteur. Ça, disons, la TT des ballons qui nous a accueillis avec Jacques Lecourt, c'était super. Disons, le tennis de table vosgien va bien, pourrait aller mieux. Automatiquement, on manque toujours de bénévoles, on manque de personnes pour donner un coup de main à droite à gauche. Mais niveau compétition, niveau nombre d'équipes, niveau licence, on s'en tire bien, on est bien. Et disons, on a quand même beaucoup d'organisations qui se font dans les grands clubs vosgiens. Et également, là, cette année, on va avoir deux belles compétitions qui vont être gérées par le TT du ballon, une à Rupt-sur-Moselle et une au Tillot. Et on est toujours très content de venir dans ce secteur.
2: Et donc, pour le tennis vosgien, c'est un petit peu particulier avec le Grand Est. Il y a des choses qui ne sont que départementales.
4: Oui, disons, dans le monde sportif, bon, il y a le niveau national où il y a beaucoup de choses qui se font. Il y a le mot dans les régions, donc la Grand Est. Et après, nous, au niveau départemental, eh ben, on a une vingtaine de compétitions à gérer sur lesquelles, bon, on arrive à trouver des tables de juges-arbitres parce que, bon, il faut du monde pour gérer tout ça. On arrive à trouver des clubs organisateurs et qui font avec leurs moyens. Mais généralement, on a toujours une très, très bonne réception par rapport au club là, et on est toujours satisfait de nos organisations.
2: Et le président, pour lui, tout va bien, toujours volontaire.
4: Disons, tout va bien, il n'y a aucun souci. Bon, tant que le mental, tant que l'envie, tant que le corps humain veut bien, pour l'instant, bon, bah, c'est parti pour l'Olympiade 2024-2028, on a mis mandat. Et puis, bah, on verra l'état de fraîcheur en 2028 pour voir si ou pas on va faire partie pour une Olympiade.
2: Voilà, et organiser une assemblée générale le jour des sénatoriales, ça veut tout dire.
4: Bah, disons, automatiquement, les calendriers sont tellement compliqués, autant politiques, autant sportifs, que trouver une date avant, on va dire, début octobre, c'est très très complexe. On a réussi à trouver celle-là. Bon, bah, on a quand même pas mal de représentants des communes voisines du TT des Ballons et on a été très satisfaits de cette journée.
2: Et voilà, le comité des Vosges n'a pas pris la vitesse du train de sénateur.
4: Absolument, on prend notre vitesse nous à nous, on y va tranquillement, on avance pas à pas, on fait quelques modifications quand il faut et tout roule bien en espérant que ça continue à tirer.
2: Merci Eric.
4: Merci beaucoup.
2: Jacques Lecourt, président du club des Ballons des Hautes-Vosges de tennis de table. Aujourd'hui, recevoir le comité des Vosges en Assemblée Générale, c'est un honneur ici à Rue.
5: Oui, c'est un honneur. Bonjour à tous. C'est un honneur, mais aussi en même temps, c'est une progression dans le club. C'est l'image du club, donc voilà, c'est sympathique. Une belle Assemblée Générale, très dynamique. Ah, ça m'a bien plu. Rien que pour le plaisir.
2: Alors aujourd'hui, en même temps, c'est l'élection des sénatoriales. Tu n'es pas sénateur.
5: Pas encore. Non, la politique, c'est pas trop le truc. Non, non, non. Le sport, les jeunes, qu'il faut qu'ils fassent du sport. Voilà la notion. Et puis un petit peu emmener les parents, un petit peu aussi dans le jeu, quoi. Hein?
2: Alors une assemblée qui s'est déroulée aujourd'hui. Dans une bonne ambiance, très très très très longue, mais finalement tout va bien au comité, donc tout va bien pour les clubs.
5: Oui, tout va bien au comité, oui. Les finances sont bonnes, voilà. Ben, je suis un peu d'accord avec le président de la Ligue de Grand Est. Pour moi, il faut investir. Il y a de l'argent dans le comité des Vosges. Il faut absolument investir sur la jeunesse, sur la formation et tout ça, quoi. Oui.
2: Donc tu es favorable à un permanent dans le comité?
5: Très favorable, oui. Oui, oui. Bah, c'est ce qu'on a commencé à faire au TT des Ballons. Hein. On a pris des gens qui sont capables de tenir les entraînements et tout ça, avec des diplômés, bien sûr. Maintenant, aussi un petit peu à cause de ce qui se passe sur la jeunesse, sur l'agression, c'est tout ça. C'est des gens qui sont formés pour justement encadrer et pas que ce soit n'importe qui, quoi. C'est important pour les parents. Et puis après, ben, il faut aussi amener les parents à plus participer et puis s'occuper de leurs jeunes, surtout. Hein, j'en profite pour ça. Je profite de l'occasion pour ça.
2: Le club des Ballons des Hauts-de-Vosges, eh bien, c'est quand même combien de membres aujourd'hui?
5: Ah ben là, on redémarre la saison, donc on est en cours de licenciements. On était 75 en fin de saison dernière. Bah, le but, c'est pas de battre des records, mais c'est de fédérer et d'arriver à construire une ambiance. Et bon, je pense que l'équipe 1 va essayer de tirer aussi le club en avant avec cette entente avec Éloi, quoi.
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1: Bonjour, nous sommes sur Radio Collège, sur Radio des Ballons. La semaine dernière, Charles nous parlait des deux travaux d'Hercule sur la mythologie. Je lui laisse la parole.
2: Alors, nous en étions au troisième travail. Alors, pour son troisième travail, il a dû capturer une biche, mais pas n'importe quelle biche, la biche de Sérénie. Pour la capturer, elle était sous la protection de la déesse Artémis, déesse de la nature et des animaux. Elle a demandé qu'est-ce qu'il faisait là. Hercule lui a répondu « Je viens juste capturer la biche de Sérénie. Je ne lui ferai aucun mal, ne t'inquiète pas. » Alors elle a dit « Si tu ne me la rends pas ou que tu lui as fait mal, tu le paieras très cher. » Alors, Hercule, il part avec la biche de Sérénie, la rapporte à Eurysthée. Eurysthée est complètement choqué. Il comprend toujours pas comment il a fait. Et après, Eurysthée décide de lui donner un quatrième travail. Mais pour ce quatrième travail, il n'avait pas d'idée. Et d'un coup, des paysans sont arrivés. Ils ont débarqué dans la salle. Et ils ont dit « Oh mon roi, il y a un sanglier sur le mont Érymanthe qui nous terrorise et qui ravage nos champs. » Alors, sans réfléchir, il dit à Hercule « Hercule, mon cousin, tu dois aller vaincre à tout prix ce sanglier qui terrorise mes champs et mes paysans. » Il dit, mais tu es fou, mon cousin. Ce sanglier est invincible. Il dit, tu dois le faire. Alors fais-le. Et il part au mont Érymanthe. Après, il voit le sanglier. Et il décide de tirer des flèches. Il a tiré une, deux, la troisième touche. Le sanglier est blessé mortellement. Il est à terre, vaincu. Et il le ramène pour montrer à Eurysthée. Eurysthée, complètement choqué, lui donne un cinquième travail. Nettoyer les écuries d'Augias. C'est un roi qui n'a pas lavé ses écuries depuis au moins 20 ans. Alors, il rentre dans les écuries, il est directement pris par l'odeur. C'était horrible. Alors, il décide de prendre le cours d'eau qui est juste à côté des écuries. Il creuse, creuse, creuse. Jusqu'aux écuries, et d'un coup, le fleuve commence à descendre de plus en plus vite, et d'un coup, tout est lavé. Heureusement, il avait sorti les animaux à temps. Ensuite, après, il ramène Eurysthée. Eurysthée voit. Et vraiment, il ne comprenait pas, toujours pas, comment il faisait. C'était comme si il était invincible.
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1: C'est l'heure de l'éphémérie pour ce 29 septembre. Bonne fête Michel, Gabriel, Raphaël, Micheline, Michel, Michael, Gabi. Leur couleur le rouge, leur chiffre le 5. Les naissances du 29 septembre, Anaïs Demoustier, l'actrice, Leonardo Piepoli, le coureur cycliste, Jean-Luc Ponty, musicien, violoniste et compositeur de jazz français. En 1942, Yves Régnier, l'acteur, scénariste et réalisateur. En 1937, Jean-Pierre Elkabbach, le journaliste puis président de France Télévisions. En 1936, Mylène Demangeau, la productrice et actrice. En 1936, Silvio Berlusconi, l'homme d'affaires et politicien italien. En 1935, Jerry Lee Lewis, le chanteur, pianiste de rock et de country américain. Les décès. En 2010, Tony Curtis, acteur et producteur. En 2003, Elia Kazan, le cinéaste. En 1989, Georges Hulbert, chanteur, auteur, compositeur et interprète. En 1913, Rudolf Christian Karl Diesel, l'ingénieur allemand, inventeur du moteur diesel. En 1902, c'est le décès de Émile Zola. En 2003, Gérard Depardieu ouvre le restaurant La Fontaine Gaillon à Paris. En 2001, en cyclisme, Arnaud Tournant est champion du monde sur piste en vitesse. En 1999, c'est la sortie en salle du film Mafia Blues avec Robert De Niro. En 1999, c'est la première mondiale en France d'une grève du foie sur 3 malades d'un même donneur. En 1969, c'est le lancement du nouveau jeu à la télévision animé par Guy Lux, le Schmilblick. En 1925, c'est la création en Angleterre des bandes blanches sur les routes. Et le dicton, quand les hirondelles voient la Saint-Michel, l'hiver ne vient qu'à Noël. Et à la Saint-Michel, la chaleur remonte au ciel.

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0: condamné par la cour criminelle des Vosges à 12 ans de prison. À Jouxey hier, une femme de 39 ans a perdu le contrôle de sa voiture vers 7h30. Blessée à une épaule, elle a été prise en charge par les secours et hospitalisée à Épinal. Vers 16h40 hier à Cornimont, deux voitures se sont percutées. Un homme et deux femmes ont été légèrement blessés et hospitalisés à Remiremont. Une quinzaine de pompiers du secteur sont intervenus. La route a été entièrement coupée à la circulation par les forces de l'ordre. Un adolescent de 16 ans qui circulait en deux roues hier après-midi sur la commune de Ramécourt a perdu le contrôle de son engin et a chuté sur le bas-côté de la route. Légèrement blessé, il a été hospitalisé à Épinal. Mediapart vient de révéler que la Poste allait fermer 471 bureaux de poste en France, dont 5 dans les Vosges. Sont concernés Épinal, Pouxeux, Xon-Roulonge-Mer, Saint-Étienne-lès-Remiremont et Moyen-Moutier. Alors certains des services de la Poste pourraient être conservés sous forme de relais dans des commerces ou bien sous la forme d'agences communales. Un appel à la grève a été lancé pour ce mardi par les 8 syndicats de la fonction publique suite à l'annonce du gel du point d'indice qui est à la base des salaires. Et cette grève risque donc d'engendrer quelques perturbations. Nous avons appris le décès de Monique Villardot, née Lambach, âgée de 96 ans. Ses obsèques auront lieu jeudi à 14h30 en l'église de Plombières. Décès de Robert Vaxeler, âgé de 91 ans. Ses obsèques sont prévues jeudi à 14h30 en l'église de la Bresse. Décès d'André Renard, âgé de 64 ans de Saint-Nabor. Ses obsèques seront célébrées dans l'intimité. Je vous rappelle aujourd'hui les obsèques de Marcel André, âgé de 89 ans, à 10h30 en l'église d'Éloie. Les obsèques de José de Saleit, âgé de 86 ans, sont prévues à 14h30 à l'église de Saint-Maurice. Les obsèques de Loïc Grosdemange, âgé de 36 ans, sont célébrées à 14h30 en l'église de Cornimont. Un mot de sport avec le football et la Ligue des Nations. Hier, la Belgique a été battue par la France 0-1. La France est première de son groupe après deux matchs. La météo pour ce mardi, au programme des nuages et du soleil, avec des températures qui resteront agréables cet après-midi avec 27 degrés. Mercredi, nuages et soleil de 14 à 26 degrés. Et à partir de jeudi, eh bien, ce sera le retour de la pluie de 13 à 24 degrés. Petite pluie et éclaircie pour vendredi. Les températures descendront de 11 à 22 degrés. Et samedi, encore quelques gouttes au programme et de rares percées du soleil.
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fraîcheur, Ugot, it bad. 8h51, il y a un théâtre d'improvisation. Rien n'est écrit, tout peut arriver. La troupe, le Gicle, vous embarque pour une soirée où rien n'est écrit à l'avance. Les comédiens improvisent sous vos yeux à partir de vos idées pour des scènes aussi surprenantes qu'inattendues. C'est la compagnie Le Rideau. Et ce sera donc pour ce 3 octobre. Bonne journée à toutes et à tous. Nos stations se séparent comme chaque jour. Sylvie Alain vont arriver avec l'horoscope. Voici Thierry Pastor sur des musiques noires.

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1: Nous fêtons Michel, Gabriel. Comment se présente votre ciel?
2: Bélier, cette journée vous donne envie de défoncer les clôtures à coups de corne. Vous serez en quête de nouveaux défis.
1: Taureau, vous vous montrez très spirituel en ce moment. C'est parfois dans cet état d'esprit qu'on trouve des solutions.
2: Gémeaux, vous aurez besoin d'affectivité, d'être soyé. Les planètes vous rendent beaucoup plus sensible.
1: Cancer, vous vous trouverez seul face à votre destin. Vous aurez toutes les cartes en main pour agir.
2: En amour, les lions, les sentiments se renforcent en famille. Travaillez au bien-être de tous.
1: Vierge, il serait nécessaire de bien vous organiser si vous ne voulez pas vous laisser envahir par certains événements extérieurs.
2: Balance, c'est une période propice au bilan, à la réconciliation avec vous-même et surtout avec vos proches.
1: Scorpion, de nouvelles têtes apparaissent. Vous élargissez le champ de vos connaissances et de vos fréquentations.
2: Sagittaire, vous serez face à une situation différente, inconnue. Vous allez être séduit et tenté.
1: Capricorne, cette journée est l'occasion de mettre en place des rituels pour alléger votre esprit et apaiser votre corps.
2: Verseau, vous allez devoir voir la vérité en face sans prendre des pincettes.
1: Enfin Poisson, le sens de la diplomatie ne sera pas votre qualité majeure. Vous avez décidé de dire ce que vous pensez. Bonne journée à tous. Demain, vous penserez à fêter Jérôme.
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15: L'actualité de ce mardi. Un homme de 71 ans du secteur de Rue vient d'être jugé pour avoir violé sa belle-fille. Les faits se sont produits au début des années 2000. L'homme vivait avec une femme qui avait une fille de 6 ans. Et pendant 4 ans, régulièrement, il se livrera à des viols répétés sur l'enfant. Ce n'est que quelques années plus tard que la victime révélera ce qu'elle avait subi et déposera plainte. Le septuagénaire vient d'être condamné par la cour criminelle des Vosges à 12 ans de prison. À Jouxey hier, une femme de 39 ans a perdu le contrôle de sa voiture vers 7h30. Blessée à une épaule, elle a été prise en charge par les secours et hospitalisée à Épinal. Vers 16h40 hier à Cornimont, deux voitures se sont percutées. Un homme et deux femmes ont été légèrement blessés et hospitalisés à Remiremont. Une quinzaine de pompiers du secteur sont intervenus. La route a été entièrement coupée à la circulation par les forces de l'ordre. Un adolescent de 16 ans qui circulait en deux roues hier après-midi sur la commune de Ramécourt a perdu le contrôle de son engin et a chuté sur le bas-côté de la route. Légèrement blessé, il a été hospitalisé à Épinal. Mediapart vient de révéler que la Poste allait fermer 471 bureaux de poste en France, dont 5 dans les Vosges. Sont concernés Épinal, Pouxeux, Xon-Roulonge-Mer, Saint-Étienne-lès-Remiremont et Moyen-Moutier. Alors certains des services de la Poste pourraient être conservés sous forme de relais dans des commerces ou bien sous la forme d'agences communales. Un appel à la grève a été lancé pour ce mardi par les 8 syndicats de la fonction publique suite à l'annonce du gel du point d'indice qui est à la base des salaires. Et cette grève risque donc d'engendrer quelques perturbations. Nous avons appris le décès de Monique Villardot, née Lambach, âgée de 96 ans. Ses obsèques auront lieu jeudi à 14h30 en l'église de Plombières. Décès de Robert Vaxeler, âgé de 91 ans. Ses obsèques sont prévues jeudi à 14h30 en l'église de la Bresse. Décès d'André Renard, âgé de 64 ans de Saint-Nabor. Ses obsèques seront célébrées dans l'intimité. Je vous rappelle aujourd'hui les obsèques de Marcel André, âgé de 89 ans, à 10h30 en l'église d'Elois. Les obsèques de José de Saleit, âgé de 86 ans, sont prévues à 14h30 à l'église de Saint-Maurice. Les obsèques de Loïc Grosdemange, âgé de 36 ans, sont célébrées à 14h30 en l'église de Cornimont. Un mot de sport avec le football et la Ligue des Nations. Hier, la Belgique a été battue par la France 0-1. La France est première de son groupe après deux matchs. La météo pour ce mardi, au programme des nuages et du soleil, avec des températures qui resteront agréables cet après-midi avec 27 degrés. Mercredi, nuages et soleil de 14 à 26 degrés. Et à partir de jeudi, eh bien, ce sera le retour de la pluie de 13 à 24 degrés. Petite pluie et éclaircie pour vendredi. Les températures descendront de 11 à 22 degrés. Et samedi, encore quelques gouttes au programme et de rares percées du soleil.
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2: La vie au pays de Remiremont et sa ceinture, le récital de piano avec Danils Mikevics, samedi 10 octobre à 20h30 au Centre culturel. Jeune virtuose de 23 ans, Danils Mikevics est originaire de Lettonie. Parmi les nombreuses récompenses nationales et internationales qu'il a reçues, le prix de la meilleure étude de Chopin décerné au concours international d'Épinal en 2025. Les 12 études de Chopin seront d'ailleurs au programme de ce concert, ainsi que des œuvres de Bach, Brahms et de l'un des compositeurs lettons les plus célèbres, Joseph Vitals. Un concert-événement, entrée 20 euros pour tous les publics, organisé par Musique à Remiremont avec les concerts classiques d'Épinal. Et il y aura les Marmottines, ce sera le même jour, samedi 10 octobre, de 10h à 11h, médiathèque, un moment tout en douceur autour des livres et des histoires, spécialement pensé pour les enfants de 0 à 3 ans, c'est gratuit. Inscription au 03 29 22 50 01 tout de même. Et toujours à Remiremont, bien sûr, le 14 octobre, les Fables de La Fontaine aux archives municipales. Découvrez une sélection de fables de Jean de La Fontaine parmi les 4 volumes édités à Paris en 1755. Une édition rare et recherchée, conservée dans son cartonnage du XVIIIe siècle et richement illustrée de 276 gravures. D'après les dessins de Jean-Baptiste Oudry. C'est gratuit pour les enfants de 5 à 8 ans, accompagnés d'un adulte quand même. Inscription au 03 29 62 59 04, organisé par la ville de Remiremont. Et le tour samedi 10 octobre maintenant, création de marque-pages pour les adultes et à 17h pour les enfants de plus de 8 ans à la médiathèque. Participez à cet atelier créatif proposé par Créamus et confectionnez votre propre marque-page. C'est gratuit à partir de 8 ans, organisé par la médiathèque intercommunale. Je vous rappelle l'exposition Histoire des récompenses agricoles, c'est jusqu'au 7 janvier. À travers cette collection exceptionnelle d'objets d'art, découvrez l'histoire des comices agricoles, des concours et des distinctions décernées aux agriculteurs les plus méritants jusqu'à la création de l'Ordre du Mérite agricole en 1883. Entrée libre aux horaires d'ouverture des archives municipales, c'est pour tout public.
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2: Nos coups de cœur télévisés en ce mardi, France 2 à 21h10, le cercle du silence. C'est de Cyril Danvers, le cercle médical. En octobre 2005, le chirurgien Joël Squarneck est condamné à 4 mois de prison avec sursis pour détention d'images pédopornographiques. Pourtant, il continue à exercer sans restriction. Des dysfonctionnements systémiques permettent aux pédocriminels de poursuivre ces actes en toute impunité. Et à 22h05, le cercle familial. Autre épisode suivi d'un débat 23h présenté par Carole Gessler. Toujours à la télévision ce soir, mais c'est à 22h50, France 4, hein, qui est la chaîne qui en partie retransmet les championnats du monde de cyclisme au Canada. Naissance des pieuvres, ça, c'est rien à voir. C'est un drame de Céline Sciamma avec Pauline Accard et Louise Blacher. Trois adolescentes de 15 ans se morfondent durant l'été. Lorsque le destin les conduit à se rencontrer par hasard, le désir surgit en elles, et ceci sans limite. Et encore, bien sûr, à la télévision ce soir, découvrez 90 minutes enquête sur TMC, Perpignan, intervention musclée pour les policiers catalans. Et puis, Arte à 22h50, là aussi c'est tard, La quête de la hauteur, c'est après l'incendie de Notre-Dame. 8 groupes de travail, dont 4 portant sur l'étude des matériaux, bois, métal, pierre et verre, se constituent pour enrichir les connaissances sur Notre-Dame et contribuer à sa restauration. Et à 23h40, l'harmonie des forces et la fabrique du sacré, ensuite 0h35. Tout cela, bien sûr, concerne effectivement Notre-Dame de Paris. On connaît la chanson, là c'est sur W9 et c'est avec Laurence Boccolini, 2 émissions, la première à 21h15, spéciale année 1980, c'est pas rare, et à 22h50, une autre spéciale qui concernera cette fois les années 90, un grand retour d'ailleurs pour Laurence Boccolini en prime

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1: Bonjour à tous, nous fêtons Michel, Gabriel. Comment se présente votre ciel ?
2: Bélier, cette journée vous donne envie de défoncer les clôtures à coups de corne. Vous serez en quête de nouveaux défis.
1: Taureau, vous vous montrez très spirituel en ce moment. C'est parfois dans cet état d'esprit qu'on trouve des solutions.
2: Gémeaux, vous aurez besoin d'affectivité, d'être choyé. Les planètes vous rendent beaucoup plus sensible.
1: Cancer, vous vous trouverez seul face à votre destin. Vous aurez toutes les cartes en main pour agir.
2: En amour, les lions, les sentiments se renforcent en famille. Travaillez au bien-être de tous.
1: Vierge, il serait nécessaire de bien vous organiser si vous ne voulez pas vous laisser envahir par certains événements extérieurs.
2: Balance, c'est une période propice au bilan, à la réconciliation avec vous-même et surtout avec vos proches.
1: Scorpion, de nouvelles têtes apparaissent. Vous élargissez le champ de vos connaissances et de vos fréquentations.
2: Sagittaire, vous serez face à une situation différente, inconnue. Vous allez être séduit et tenté.
1: Capricorne, cette journée est l'occasion de mettre en place des rituels pour alléger votre esprit et apaiser votre corps.
2: Verseau, vous allez devoir voir la vérité en face sans prendre des pincettes.
1: Enfin Poisson, le sens de la diplomatie ne sera pas votre qualité majeure. Vous avez décidé de dire ce que vous pensez. Bonne journée à tous. Demain, vous penserez à fêter Jérôme.
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1: L'actualité de ce mardi. Un homme de 71 ans du secteur de Rue vient d'être jugé pour avoir violé sa belle-fille. Les faits se sont produits au début des années 2000. L'homme vivait avec une femme qui avait une fille de 6 ans. Et pendant 4 ans, régulièrement, il se livrera à des viols répétés sur l'enfant. Ce n'est que quelques années plus tard que la victime révélera ce qu'elle avait subi et déposera plainte. Le septuagénaire vient d'être condamné par la cour criminelle des Vosges à 12 ans de prison. À Jouxey hier, une femme de 39 ans a perdu le contrôle de sa voiture vers 7h30. Blessée à une épaule, elle a été prise en charge par les secours et hospitalisée à Épinal. Vers 16h40 hier à Cornimont, deux voitures se sont percutées. Un homme et deux femmes ont été légèrement blessés et hospitalisés à Remiremont. Une quinzaine de pompiers du secteur sont intervenus. La route a été entièrement coupée à la circulation par les forces de l'ordre. Un adolescent de 16 ans qui circulait en deux roues hier après-midi sur la commune de Ramécourt a perdu le contrôle de son engin et a chuté sur le bas-côté de la route. Légèrement blessé, il a été hospitalisé à Épinal. Mediapart vient de révéler que la Poste allait fermer 471 bureaux de poste en France, dont 5 dans les Vosges. Sont concernés Épinal, Pouxeux, Xaron-Longemer, Saint-Étienne-lès-Remiremont et Moyen-Moutier. Alors certains des services de la Poste pourraient être conservés sous forme de relais dans des commerces ou bien sous la forme d'agences communales. Un appel à la grève a été lancé pour ce mardi par les 8 syndicats de la fonction publique suite à l'annonce du gel du point d'indice qui est à la base des salaires. Et cette grève risque donc d'engendrer quelques perturbations. Nous avons appris le décès de Monique Villardeau, née Lambach, âgée de 96 ans. Ses obsèques auront lieu jeudi à 14h30 en l'église de Plombières. Décès de Robert Vaxeler, âgé de 91 ans. Ses obsèques sont prévues jeudi à 14h30 en l'église de la Bresse. Décès d'André Renard, âgé de 64 ans de Saint-Nabor. Ses obsèques seront célébrées dans l'intimité. Je vous rappelle aujourd'hui les obsèques de Marcel André, âgé de 89 ans, à 10h30 en l'église d'Éloi. Les obsèques de José de Saleit, âgé de 86 ans, sont prévues à 14h30 à l'église de Saint-Maurice. Les obsèques de Loïc Grosdemange, âgé de 36 ans, sont célébrées à 14h30 en l'église de Cornimont. Un mot de sport avec le football et la Ligue des Nations. Hier, la Belgique a été battue par la France 0-1. La France est première de son groupe après deux matchs. La météo pour ce mardi, au programme des nuages et du soleil, avec des températures qui resteront agréables cet après-midi avec 27 degrés. Mercredi, nuages et soleil de 14 à 26 degrés. Et à partir de jeudi, eh bien, ce sera le retour de la pluie de 13 à 24 degrés. Petite pluie éclaircie pour vendredi. Les températures descendront de 11 à 22 degrés. Et samedi, encore quelques gouttes au programme et de rares percées du soleil.
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2: Quinze sur Radio des Ballons, il s'agit de Gilbert Bécaud. Je reviens te chercher juste avant de te laisser. Voici avec elle plus le temps.

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0: Nous débutons cette sélection cinéma avec le film Les Contrebandiers, qui est à voir aux Variétés du Tillot et au Majestic de Remiremont. Film d'action et d'aventure de Patrick McKinley avec Ethan Hawke, Russell Crowe dans les rôles principaux. L'histoire se déroule en 1933 dans l'Oregon. Après la mort de sa femme, un homme est arraché à sa fille et envoyé dans un camp de travail impitoyable, et un surveillant sans scrupules lui promet la liberté contre une périlleuse mission de contrebande d'or. Il va devoir alors s'aventurer dans une nature hostile, avec aussi de multiples trahisons au programme. Alors c'est un film qui a été noté 3,1 par la presse et 3,3 par les spectateurs. Ce sont les notes sur 5 d'Allociné. Justin le Juste, c'est le film de guerre historique d'Éric Barbier avec Alban Ivanov, Myriam Ba, Alexandra Lamy. Une épopée qui se déroule durant la Première Guerre mondiale, où des hommes vont se révolter contre l'injustice d'un commandement absurde. Alors c'est un film noté 3,1 par la presse et 3,8 par les spectateurs. À retrouver cette semaine aux Variétés du Tillot, au cinéma du Casino à Gérardmer, ainsi qu'au Majestic à Remiremont. Le film « Trois adieux » vous est proposé à la MCL de Gérardmer ainsi qu'à l'Entracte de Vanier. Drame de la réalisatrice espagnole Isabelle Coixé. Après une dispute, Martha et Antonio se séparent. Lui est chef, il se réfugie derrière ses fourneaux. Elle se réfugie dans son silence, et alors qu'elle avait perdu l'appétit, elle va se mettre à l'écoute de son corps. Elle va reprendre goût à plein de choses dans la vie. Un film qui a de bonnes notes, 3,6 pour la presse et 4 pour les spectateurs. Toujours à l'affiche dans vos salles, Le Héros du Louvre, le drame historique d'Elie Chouraki avec Kane Merad et Marie Gillin. L'histoire est bien d'un gardien de nuit du musée de Louvre qui va tenter pendant la Seconde Guerre mondiale sous l'occupation de sauvegarder quelques œuvres du musée. Alors ce film est encore à l'affiche au cinéma de Vanier, l'Entracte, à Remiremont au Majestic. Vous allez pouvoir le retrouver également au grand écran à la Bresse. Au Majestic de Remiremont, retrouvez Digger, action et comédie d'Alejandro González Iñárritu avec Tom Cruise dans le rôle principal. L'histoire de l'homme le plus puissant du monde qui se lance dans une mission effrénée pour s'ériger en sauveur de l'humanité avant que la catastrophe qu'il a lui-même déclenchée n'anéantisse la planète. À Remiremont, vous pourrez aussi découvrir cette semaine Notre Salut, un drame historique d'Emmanuel Marr avec Swann Harlow dans le rôle principal. Une histoire qui se déroule durant la Seconde Guerre mondiale sous le régime de Pétain.
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0: On se retrouve sur Radio des Ballons. Voici la comique du jour avec Jean-Marie Bigard, la discothèque.
1: Ça, c'est pas pour me mettre les jeunes à dos. Non, non, il n'y a pas de jeu de mots, monsieur. Et ils me voient me mettre les jeunes à dos, déjà. Tu vois, ça sale à la peau quand même, hein. Non, je me méfie parce que avant de jouer au Splendide, je jouais au Point Virgule. C'est rue Sainte-Croix de la Bretonnerie. Dans le quatrième, pour ceux qui connaissent le quartier, c'est très très gai comme quartier, vous voyez. C'est-à-dire là-bas, hein, c'est vrai que les jeunes, ils n'hésitent pas à se mettre à dos dans ce coin-là, ils sont. Et qu'est-ce que tu fais ce soir? Bon, on pourrait peut-être se mettre à dos. Et c'est vrai, vous savez que rue Sainte-Croix de la Bretonnerie, vous laissez tomber un truc par terre, et ben il faut le ramener au pied jusqu'à la rue des Archives. Hein, comme ça, là, c'est vrai. Et arrivé rue des Archives, vous mettez contre un mur comme ça, et vous le ramassez comme ça le truc. Parce que c'est des coups à en prendre un coup quand même, il faut même. C'est pour ça que je disais, c'est pas pour me mettre les jeunes à dos, mais en parlant de musique, vous êtes allé en discothèque récemment? Vous avez entendu, bien sûr que si. Vous avez entendu ça, la musique de discothèque? La house? Ben, je suis désolé pour ceux qui n'ont pas entendu. En discothèque, maintenant, c'est quand même rock to the beat. Rock to the beat. Rock to the beat. Rock. Ils sont à l'usine, les gars, tu vois. Tu danses jusqu'à quelle heure, toi? Moi, 4 heures. Et toi? Moi, 6 heures. Putain, t'as pas le pot. Rock to the beat. Rock to the beat. Rock. Bien, attendez. De temps en temps, on entend acide, ecstasy, rock, tu sais, rock, tu sais. À mon avis, il y a d'autres moyens de s'amuser, hein. Ben oui, parce que rock to the beat, littéralement, ça veut à peu près dire est-ce que tu le sens bien, mon gros rock? Ecstasy, c'est une pilule, tu prends ça, t'as envie de rouler des gamelles à tout le monde. Tu vois une bouche d'égout dans la rue, hop, c'est parti.

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1: À Remiremont, la société Mange Électricité est à la recherche d'un électricien pour un poste en CDI à 36 heures par semaine, un poste ouvert aux débutants, titulaires d'un CAP, d'un BEP ou d'un bac. Il faut être également détenteur du permis. Vous travaillerez sur une semaine de 4 jours. À Remiremont, un assistant comptable est recherché pour une mission intérimaire de 4 mois à 35 heures par semaine. Vous travaillerez dans le secteur de l'enseignement. Il faut connaître le logiciel Charlemagne, un poste ouvert aux débutants. La foirefouille de Saint-Nabor est à la recherche d'un responsable de rayon, produits non alimentaires, prise de poste en urgence. C'est pour un CDI à 35 heures par semaine. On vous demande un an d'expérience en gestion de rayon, bac ou équivalent dans le commerce. Le rectorat de l'académie de Nancy-Metz recherche en urgence un enseignant en technologie pour un CDD de 11 mois à temps partiel, 15 heures par semaine. Vous travaillerez au collège René Cassin d'Éloie et au collège Georges Clémenceau d'Épinal. C'est donc pour un remplacement, un poste qui est ouvert aux débutants. Il faut être titulaire d'un bac plus 3 au minimum. La boulangerie-pâtisserie de Ramonchamps, les délices de Clémence, vous propose un poste d'apprenti boulanger-pâtissier. Contrat d'apprentissage de 12 mois à 35 heures par semaine. C'est avec le CFA d'Épinal pour préparer un CAP ou un bac pro. Le restaurant Le Coiroge à Gérardmer est à la recherche d'un cuisinier pour un CDD de 6 mois à 35 heures par semaine. 2 ans d'expérience vous sont demandés avec formation CAP, BEP ou équivalent en cuisine, prise de poste urgente. La société François Hans de Gérardmer est à la recherche d'un coupeur dans le domaine du tissu, poste en CDI à 35 heures par semaine et on vous demande un an d'expérience pour postuler. L'enseigne C-Mode de Gérardmer est à la recherche d'un employé de ménage pour un poste en CDI à temps partiel, 10h30 par semaine. Vous travaillerez du lundi au samedi de 9h30 à 11h. 6 mois d'expérience sont demandés. Le Jacquard français situé à Gérardmer est à la recherche d'un adjoint de logistique pour un CDD de 6 mois à 35 heures par semaine. Un an d'expérience est demandé avec une formation bac plus 2 ou équivalent. À Gérardmer, la réserve est à la recherche d'un réceptionniste en hôtellerie. C'est pour un CDI à 39 heures par semaine. 2 ans d'expérience sont souhaités avec formation bac ou équivalent. Et on vous demande de maîtriser l'anglais et l'allemand. Pandor & Co à Gérardmer est à la recherche d'un cuisinier pour un CDI à 39 heures par semaine avec un an d'expérience.
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0: 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L'actualité de ce mardi. Un homme de 71 ans du secteur de Rue vient d'être jugé pour avoir violé sa belle-fille. Les faits se sont produits au début des années 2000. L'homme vivait avec une femme qui avait une fille de 6 ans. Et pendant 4 ans, régulièrement, il se livrera à des viols répétés sur l'enfant. Ce n'est que quelques années plus tard que la victime révélera ce qu'elle avait subi et déposera plainte. Le septuagénaire vient d'être condamné par la cour criminelle des Vosges à 12 ans de prison. À Jouxey hier, une femme de 39 ans a perdu le contrôle de sa voiture vers 7h30. Blessée à une épaule, elle a été prise en charge par les secours et hospitalisée à Épinal. Vers 16h40 hier à Cornimont, deux voitures se sont percutées. Un homme et deux femmes ont été légèrement blessés et hospitalisés à Remiremont. Une quinzaine de pompiers du secteur sont intervenus. La route a été entièrement coupée à la circulation par les forces de l'ordre. Un adolescent de 16 ans qui circulait en deux roues hier après-midi sur la commune de Ramécourt a perdu le contrôle de son engin et a chuté sur le bas-côté de la route. Légèrement blessé, il a été hospitalisé à Épinal. Mediapart vient de révéler que la Poste allait fermer 471 bureaux de poste en France, dont 5 dans les Vosges. Sont concernés Épinal, Pouxeux, Xon-Roulonge-Mer, Saint-Étienne-lès-Remiremont et Moyen-Moutier. Alors certains des services de la Poste pourraient être conservés sous forme de relais dans des commerces ou bien sous la forme d'agences communales. Un appel à la grève a été lancé pour ce mardi par les 8 syndicats de la fonction publique suite à l'annonce du gel du point d'indice qui est à la base des salaires. Et cette grève risque donc d'engendrer quelques perturbations. Nous avons appris le décès de Monique Villardot, née Lambach, âgée de 96 ans. Ses obsèques auront lieu jeudi à 14h30 en l'église de Plombières. Décès de Robert Vaxeler, âgé de 91 ans. Ses obsèques sont prévues jeudi à 14h30 en l'église de la Bresse. Décès d'André Renard, âgé de 64 ans de Saint-Nabor. Ses obsèques seront célébrées dans l'intimité. Je vous rappelle aujourd'hui les obsèques de Marcel André, âgé de 89 ans, à 10h30 en l'église d'Éloie. Les obsèques de José de Saleit, âgé de 86 ans, sont prévues à 14h30 à l'église de Saint-Maurice. Les obsèques de Loïc Grosdemange, âgé de 36 ans, sont célébrées à 14h30 en l'église de Cornimont. Un mot de sport avec le football et la Ligue des Nations. Hier, la Belgique a été battue par la France 0-1. La France est première de son groupe après deux matchs. La météo pour ce mardi, au programme des nuages et du soleil, avec des températures qui resteront agréables cet après-midi avec 27 degrés. Mercredi, nuages et soleil de 14 à 26 degrés. Et à partir de jeudi, eh bien, ce sera le retour de la pluie de 13 à 24 degrés. Petite pluie et éclaircie pour vendredi. Les températures descendront de 11 à 22 degrés. Et samedi, encore quelques gouttes au programme et de rares percées du soleil.
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1: Nos coups de cœur télévisés en ce mardi, France 2 à 21h10, les cercles du silence. C'est de Cyril Danvers, le cercle médical. En octobre 2005, le chirurgien Joël Squarneck est condamné à 4 mois de prison avec sursis pour détention d'images pédopornographiques. Pourtant, il continue à exercer sans restriction. Des dysfonctionnements systémiques permettent aux pédocriminels de poursuivre ces actes en toute impunité. Et à 22h05, le cercle familial. Autre épisode suivi d'un débat 23h présenté par Carole Gessler. Toujours à la télévision ce soir, mais c'est à 22h50, France 4, hein, qui est la chaîne qui en partie retransmet les championnats du monde de cyclisme au Canada. Naissance des pieuvres, ça, c'est rien à voir. C'est un drame de Céline Sciamma avec Pauline Accard et Louise Blacher. Trois adolescentes de 15 ans se morfondent durant l'été. Lorsque le destin les conduit à se rencontrer par hasard, le désir surgit en elles, et ceci sans limite. Et encore, bien sûr, à la télévision ce soir, découvrez 90 minutes enquête sur TMC, Perpignan, intervention musclée pour les policiers catalans. Et puis, Arte à 22h50, aussi c'est tard. La quête de la hauteur, c'est après l'incendie de Notre-Dame. 8 groupes de travail, dont 4 portant sur l'étude des matériaux, bois, métal, pierre et verre, se constituent pour enrichir les connaissances sur Notre-Dame et contribuer à sa restauration. Et à 23h40, l'harmonie des forces et la fabrique du sacré, ensuite 0h35, tout cela bien sûr concerne effectivement Notre-Dame de Paris. On connaît la chanson, là c'est sur W9 et c'est avec Laurence Boccolini, 2 émissions, la première à 21h15, spéciale année 1980, c'est pas rare, et à 22h50, une autre spéciale qui concernera cette fois les années 90, un grand retour d'ailleurs pour Laurence Boccolini en prime time.

0: Midi 54 sur Radio des Ballons. Voilà, nous allons quitter avec le studio de Muriel Dac, Laoussa. Merci pour votre fidélité. C'était Naïma. Très belle fin de journée à tous. Je vous donne rendez-vous demain, même heure, même antenne.
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1: L'actualité de ce mardi. Un homme de 71 ans du secteur de Rue vient d'être jugé pour avoir violé sa belle-fille. Les faits se sont produits au début des années 2000. L'homme vivait avec une femme qui avait une fille de 6 ans. Et pendant 4 ans, régulièrement, il se livrera à des viols répétés sur l'enfant. Ce n'est que quelques années plus tard que la victime révélera ce qu'elle avait subi et déposera plainte. Le septuagénaire vient d'être condamné par la cour criminelle des Vosges à 12 ans de prison. À Jouxey hier, une femme de 39 ans a perdu le contrôle de sa voiture vers 7h30. Blessée à une épaule, elle a été prise en charge par les secours et hospitalisée à Épinal. Vers 16h40 hier à Cornimont, deux voitures se sont percutées. Un homme et deux femmes ont été légèrement blessés et hospitalisés à Remiremont. Une quinzaine de pompiers du secteur sont intervenus. La route a été entièrement coupée à la circulation par les forces de l'ordre. Un adolescent de 16 ans qui circulait en deux roues hier après-midi sur la commune de Ramécourt a perdu le contrôle de son engin et a chuté sur le bas-côté de la route. Légèrement blessé, il a été hospitalisé à Épinal. Mediapart vient de révéler que la Poste allait fermer 471 bureaux de poste en France, dont 5 dans les Vosges. Sont concernés Épinal, Pouxeux, Xon-Roulonge-Mer, Saint-Étienne-lès-Remiremont et Moyen-Moutier. Alors certains des services de la Poste pourraient être conservés sous forme de relais dans des commerces ou bien sous la forme d'agences communales. Un appel à la grève a été lancé pour ce mardi par les 8 syndicats de la fonction publique suite à l'annonce du gel du point d'indice qui est à la base des salaires. Et cette grève risque donc d'engendrer quelques perturbations. Nous avons appris le décès de Monique Villardot, née Lambach, âgée de 96 ans. Ses obsèques auront lieu jeudi à 14h30 en l'église de Plombières. Décès de Robert Vaxelaire, âgé de 91 ans. Ses obsèques sont prévues jeudi à 14h30 en l'église de la Bresse. Décès d'André Renard, âgé de 64 ans de Saint-Nabor. Ses obsèques seront célébrées dans l'intimité. Je vous rappelle aujourd'hui les obsèques de Marcel André, âgé de 89 ans, à 10h30 en l'église d'Élois. Les obsèques de José de Saleit, âgé de 86 ans, sont prévues à 14h30 à l'église de Saint-Maurice. Les obsèques de Loïc Grosdemange, âgé de 36 ans, sont célébrées à 14h30 en l'église de Cornimont. Un mot de sport avec le football et la Ligue des Nations. Hier, la Belgique a été battue par la France 0-1. La France est première de son groupe après deux matchs. La météo pour ce mardi, au programme des nuages et du soleil, avec des températures qui resteront agréables cet après-midi avec 27 degrés. Mercredi, nuages et soleil de 14 à 26 degrés. Et à partir de jeudi, eh bien, ce sera le retour de la pluie de 13 à 24 degrés. Petite pluie et éclaircie pour vendredi. Les températures descendront de 11 à 22 degrés. Et samedi, encore quelques gouttes au programme et de rares percées du soleil.

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0: Nous débutons cette sélection cinéma avec le film Les Contrebandiers, qui est à voir aux Variétés du Tillot et au Majestic de Remiremont. Film d'action et d'aventure de Patrick McKinley avec Ethan Hawke, Russell Crowe dans les rôles principaux. L'histoire se déroule en 1933 dans l'Oregon. Après la mort de sa femme, un homme est arraché à sa fille et envoyé dans un camp de travail impitoyable, et un surveillant sans scrupules lui promet la liberté contre une périlleuse mission de contrebande d'or. Il va devoir alors s'aventurer dans une nature hostile, avec aussi de multiples trahisons au programme. Alors c'est un film qui a été noté 3,1 par la presse et 3,3 par les spectateurs. Ce sont les notes sur 5 d'Allociné. Justin le Juste, c'est le film de guerre historique d'Éric Barbier avec Alban Ivanov, Myriam Bat, Alexandra Lamy, une épopée qui se déroule durant la Première Guerre mondiale où des hommes vont se révolter contre l'injustice d'un commandement absurde. Alors c'est un film noté 3,1 par la presse et 3,8 par les spectateurs. À retrouver cette semaine aux Variétés du Tillot, au cinéma du Casino à Gérardmer, ainsi qu'au Majestic à Remiremont. Le film « Trois adieux » vous est proposé à la MCL de Gérardmer ainsi qu'à l'Entracte de Vanier. Drame de la réalisatrice espagnole Isabelle Coixé. Après une dispute, Martha et Antonio se séparent. Lui est chef, il se réfugie derrière ses fourneaux. Elle se réfugie dans son silence. Et alors qu'elle avait perdu l'appétit, elle va se mettre à l'écoute de son corps. Elle va reprendre goût à plein de choses dans la vie. Un film qui a de bonnes notes. 3,6 pour la presse et 4 pour les spectateurs. Toujours à l'affiche dans vos salles, Le Héros du Louvre, le drame historique d'Eli Chouraki avec Kad Merad et Marie Gillin. L'histoire est bien d'un gardien de nuit du musée de Louvre qui va tenter pendant la Seconde Guerre mondiale sous l'occupation de sauvegarder quelques œuvres du musée. Alors ce film est encore à l'affiche au cinéma de Vanier, l'Entracte. À Remiremont au Majestic, vous allez pouvoir le retrouver également au grand écran à la Bresse. Au Majestic de Remiremont, retrouvez Digger, action et comédie d'Alejandro González Iñárritu avec Tom Cruise dans le rôle principal. L'histoire de l'homme le plus puissant du monde qui se lance dans une mission effrénée pour s'ériger en sauveur de l'humanité avant que la catastrophe qu'il a lui-même déclenchée n'anéantisse la planète. À Remiremont, vous pourrez aussi découvrir cette semaine Notre Salut, un drame historique d'Emmanuel Marre avec Swann Harlow dans le rôle principal. Une histoire qui se déroule durant la Seconde Guerre mondiale sous le régime de Pétain.
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1: La vie au pays de Remiremont et sa ceinture, le récital de piano avec Danils Mickiewicz, samedi 10 octobre à 20h30 au Centre culturel. Jeune virtuose de 23 ans, Danils Mickiewicz est originaire de Lettonie. Parmi les nombreuses récompenses nationales et internationales qu'il a reçues, le prix de la meilleure étude de Chopin décerné au concours international d'Épinal en 2025. Les 12 études de Chopin seront d'ailleurs au programme de ce concert, ainsi que des œuvres de Bach, Brahms et de l'un des compositeurs lettons les plus célèbres, Joseph Vitals. Un concert-événement, entrée 20 euros pour tous les publics, organisé par Musique à Remiremont avec les concerts classiques d'Épinal. Et il y aura les Marmottines, ce sera le même jour, samedi 10 octobre, de 10h à 11h, médiathèque, un moment tout en douceur autour des livres et des histoires, spécialement pensés pour les enfants de 0 à 3 ans, c'est gratuit. Inscription au 03 29 22 50 0 1 tout de même. Et toujours à Remiremont, bien sûr, le 14 octobre, les Fables de La Fontaine aux archives municipales. Découvrez une sélection de fables de Jean de La Fontaine parmi les 4 volumes édités à Paris en 1755. Une édition rare et recherchée, conservée dans son cartonnage du XVIIIe siècle et richement illustrée de 276 gravures. D'après les dessins de Jean-Baptiste Oudry. C'est gratuit pour les enfants de 5 à 8 ans, accompagnés d'un adulte quand même. Inscription 03 29 62 59 04, organisée par la ville de Remiremont. Et le tour au samedi 10 octobre, maintenant, création de marque-pages pour les adultes et à 17h pour les enfants de plus de 8 ans à la médiathèque. Participez à cet atelier créatif proposé par Créamus et confectionné votre propre marque-page. C'est gratuit à partir de 8 ans, organisé par la médiathèque intercommunale. Je vous rappelle l'exposition Histoire des récompenses agricoles, c'est jusqu'au 7 janvier. À travers cette collection exceptionnelle d'objets d'art, découvrez l'histoire des comices agricoles, des concours et des distinctions décernées aux agriculteurs les plus méritants jusqu'à la création de l'Ordre du Mérite Agricole en 1883. Entrée libre aux horaires d'ouverture des archives municipales, c'est pour tout public.
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0: Il est temps pour toi de voir l'univers.
1: 12, 11, 10, 9, ignition sequence start. 6, 5, 4, 3, 2, 1, 0.
0: Il y a plus de 6 milliards d'hommes sur notre planète. Génétiquement, nous sommes pratiquement tous identiques. Pourtant, il arrive parfois qu'une mutation se produise. Ces personnes-là ne sont pas

Les mutants sont dotés de capacités de rime et de flow largement supérieures à celles de tous les autres êtres humains. Préparez-vous à

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6: La vie au pays de Remiremont et sa ceinture, le récital de piano avec Danils Mikiewicz, samedi 10 octobre à 20h30 au Centre culturel. Jeune virtuose de 23 ans, Danils Mikiewicz est originaire de Lettonie. Parmi les nombreuses récompenses nationales et internationales qu'il a reçues, le prix de la meilleure étude de Chopin décerné au concours international d'Épinal en 2025. Les 12 études de Chopin seront d'ailleurs au programme de ce concert, ainsi que des œuvres de Bach, Brahms et de l'un des compositeurs lettons les plus célèbres, Joseph Vitals. Un concert-événement, entrée 20€ pour tous les publics, organisé par Musique à Remiremont avec les concerts classiques d'Épinal. Et il y aura les Marmottines, ce sera le même jour, samedi 10 octobre, de 10h à 11h, médiathèque, un moment tout en douceur autour des livres et des histoires, spécialement pensé pour les enfants de 0 à 3 ans, c'est gratuit. Inscription au 03 29 22 50 01 tout de même. Et toujours à Remiremont, bien sûr, le 14 octobre, les Fables de La Fontaine aux archives municipales. Découvrez une sélection de fables de Jean de La Fontaine parmi les 4 volumes édités à Paris en 1755, une édition rare et recherchée, conservée dans son cartonnage du XVIIIe siècle et richement illustrée de 276 gravures d'après les dessins de Jean-Baptiste Oudry. C'est gratuit pour les enfants de 5 à 8 ans, accompagnés d'un adulte quand même. Inscription 03 29 62 59 04, organisée par la ville de Remiremont. Et le tour au samedi 10 octobre maintenant, création de marque-page pour les adultes et à 17h pour les enfants de plus de 8 ans à la médiathèque. Participez à cet atelier créatif proposé par Créamus et confectionnez votre propre marque-page. C'est gratuit à partir de 8 ans, organisé par la médiathèque intercommunale. Je vous rappelle l'exposition Histoire des récompenses agricoles, c'est jusqu'au 7 janvier. À travers cette collection exceptionnelle d'objets d'art, découvrez l'histoire des commissions agricoles, des concours et des distinctions décernées aux agriculteurs les plus méritants jusqu'à la création de l'ordre du mérite agricole en 1883. Entrée libre aux horaires d'ouverture des archives municipales, c'est pour tout public.
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1: À Remiremont, la société Mange Électricité est à la recherche d'un électricien pour un poste en CDI à 36 heures par semaine. Un poste ouvert aux débutants, titulaires d'un CAP, d'un BEP ou d'un bac. Il faut être également détenteur du permis. Vous travaillerez sur une semaine de 4 jours. À Remiremont, un assistant comptable est recherché pour une mission intérimaire de 4 mois à 35 heures par semaine. Vous travaillerez dans le secteur de l'enseignement. Il faut connaître le logiciel Charlemagne, un poste ouvert aux débutants. La foirefouille de Saint-Nabor est à la recherche d'un responsable de rayon, produits non alimentaires, prise de poste en urgence. C'est pour un CDI à 35 heures par semaine. On vous demande un an d'expérience en gestion de rayon, bac ou équivalent dans le commerce. Le rectorat de l'académie de Nancy-Metz recherche en urgence un enseignant en technologie pour un CDD de 11 mois à temps partiel, 15 heures par semaine. Vous travaillerez au collège René Cassin d'Éloy et au collège Georges Clémenceau d'Épinal. C'est donc pour un remplacement, un poste qui est ouvert aux débutants. Il faut être titulaire d'un bac plus 3 au minimum. La boulangerie-pâtisserie de Ramonchamp, les délices de Clémence, vous propose un poste d'apprenti boulanger-pâtissier. Contrat d'apprentissage de 12 mois à 35 heures par semaine. C'est avec le CFA d'Épinal pour préparer un CAP ou un bac pro. Le restaurant Le Coiroge à Gérardmer est à la recherche d'un cuisinier pour un CDD de 6 mois à 35 heures par semaine. 2 ans d'expérience vous sont demandés avec formation CAP, BEP ou équivalent en cuisine, prise de poste urgente. La société François Hans de Gérardmer est à la recherche d'un coupeur dans le domaine du tissu, poste en CDI à 35 heures par semaine et on vous demande un an d'expérience pour postuler. L'enseigne C-Mode de Gérardmer est à la recherche d'un employé de ménage pour un poste en CDI à temps partiel, 10h30 par semaine. Vous travaillerez du lundi au samedi de 9h30 à 11h. 6 mois d'expérience sont demandés. Le Jacquard français situé à Gérardmer est à la recherche d'un adjoint de logistique pour un CDD de 6 mois à 35 heures par semaine. Un an d'expérience est demandé avec une formation bac plus 2 ou équivalent. À Gérardmer, la réserve est à la recherche d'un réceptionniste en hôtellerie. C'est pour un CDI à 39 heures par semaine. 2 ans d'expérience sont souhaités avec formation bac ou équivalent. Et on vous demande de maîtriser l'anglais et l'allemand. Pandore & Co. à Gérardmer est à la recherche d'un cuisinier pour un CDI à 39 heures par semaine avec un an d'expérience.
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1: Nous débutons cette sélection cinéma avec le film Les Contrebandiers, qui est à voir aux Variétés du Tillo et au Majestic de Remiremont. Film d'action et d'aventure de Patrick McKinley avec Ethan Hawke, Russell Crowe dans les rôles principaux. L'histoire se déroule en 1933 dans l'Oregon. Après la mort de sa femme, un homme est arraché à sa fille et envoyé dans un camp de travail impitoyable, et un surveillant sans scrupules lui promet la liberté contre une périlleuse mission de contrebande d'or. Il va devoir alors s'aventurer dans une nature hostile, avec aussi de multiples trahisons au programme. Alors c'est un film qui a été noté 3,1 par la presse et 3,3 par les spectateurs. Ce sont les notes sur 5 d'Allociné. Justin le Juste, c'est le film de guerre historique d'Éric Barbier avec Alban Ivanov, Myriam Bat, Alexandra Lamy. Une épopée qui se déroule durant la Première Guerre mondiale, où des hommes vont se révolter contre l'injustice d'un commandement absurde. Alors c'est un film noté 3,1 par la presse et 3,8 par les spectateurs. À retrouver cette semaine aux Variétés du Tillo, au cinéma du Casino à Gérardmer, ainsi qu'au Majestic à Remiremont. Le film « Trois adieux » vous est proposé à la MCL de Gérardmer ainsi qu'à l'Entracte de Vanier. Drame de la réalisatrice espagnole Isabelle Coixé. Après une dispute, Martha et Antonio se séparent. Lui est chef, il se réfugie derrière ses fourneaux. Elle se réfugie dans son silence, et alors qu'elle avait perdu l'appétit, elle va se mettre à l'écoute de son corps. Elle va reprendre goût à plein de choses dans la vie. Un film qui a de bonnes notes, 3,6 pour la presse et 4 pour les spectateurs. Toujours à l'affiche dans vos salles, Le Héros du Louvre, le drame historique d'Elie Chouraki avec Kahn Merad et Marie Gillin. L'histoire est bien d'un gardien de nuit du musée de Louvre qui va tenter pendant la Seconde Guerre mondiale sous l'occupation de sauvegarder quelques œuvres du musée. Alors ce film est encore à l'affiche au cinéma de Vanier, l'Entracte, à Remiremont au Majestic. Vous allez pouvoir le retrouver également au grand écran à la Bresse. Au Majestic de Remiremont, retrouvez Digger, action et comédie d'Alejandro González Iñárritu avec Tom Cruise dans le rôle principal. L'histoire de l'homme le plus puissant du monde qui se lance dans une mission effrénée pour s'ériger en sauveur de l'humanité avant que la catastrophe qu'il a lui-même déclenchée n'anéantisse la planète. À Remiremont, vous pourrez aussi découvrir cette semaine Notre Salut, un drame historique d'Emmanuel Mar avec Swann Harlow dans le rôle principal. Une histoire qui se déroule durant la Seconde Guerre mondiale sous le régime de Pétain.
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6: Mon coup de cœur télévisé en ce mardi, France 2 à 21h10, les cercles du silence. C'est de Cyril Danvers, le cercle médical. En octobre 2005, le chirurgien Joël Skwarnek est condamné à 4 mois de prison avec sursis pour détention d'images pédopornographiques. Pourtant, il continue à exercer sans restriction. Des dysfonctionnements systémiques permettent aux pédocriminels de poursuivre ces actes en toute impunité. Et à 22h05, le cercle familial. Autre épisode suivi d'un débat 23h présenté par Carole Gessler. Toujours à la télévision ce soir, mais c'est à 22h50, France 4, qui est la chaîne qui en partie retransmet les championnats du monde de cyclisme au Canada. Naissance des pieuvres, ça, c'est rien à voir. C'est un drame de Céline Sciamma avec Pauline Accard et Louise Blacher. Trois adolescentes de 15 ans se morfondent durant l'été lorsque le destin les conduit à se rencontrer par hasard. Le désir surgit en elles, et ceci sans limite. Et encore, bien sûr, à la télévision ce soir, découvrez 90 minutes enquête sur TMC, Perpignan, intervention musclée pour les policiers catalans. Et puis, Arte à 22h50, là aussi c'est tard, la quête de la hauteur, c'est après l'incendie de Notre-Dame. 8 groupes de travail, dont 4 portant sur l'étude des matériaux, bois, métal, pierre et verre, se constituent pour enrichir les connaissances sur Notre-Dame et contribuer à sa restauration. Et à 23h40, l'harmonie des forces et la fabrique du sacré, ensuite 0h35, tout cela bien sûr concerne effectivement Notre-Dame de Paris. On connaît la chanson, là c'est sur W9 et c'est avec Laurence Boccolini, 2 émissions, la première à 21h15, spéciale année 1980, c'est pas rare, et à 22h50, une autre spéciale qui concernera cette fois les années 90, un grand retour d'ailleurs pour Laurence Boccolini en prime time.
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2: La vie au pays de Remiremont et sa ceinture, le récital de piano avec Danils Mikevics, samedi 10 octobre à 20h30 au Centre culturel. Jeune virtuose de 23 ans, Danils Mikevics est originaire de Lettonie. Parmi les nombreuses récompenses nationales et internationales qu'il a reçues, le prix de la meilleure étude de Chopin décerné au concours international d'Épinal en 2025. Les 12 études de Chopin seront d'ailleurs au programme de ce concert, ainsi que des œuvres de Bach, Brahms et de l'un des compositeurs lettons les plus célèbres, Joseph Vitals. Un concert-événement, entrée 20 euros pour tous les publics, organisé par Musique à Remiremont avec les concerts classiques d'Épinal. Et il y aura les Marmottines, ce sera le même jour, samedi 10 octobre, de 10h à 11h, médiathèque, un moment tout en douceur autour des livres et des histoires, spécialement pensé pour les enfants de 0 à 3 ans, c'est gratuit. Inscription au 03 29 22 50 01 tout de même. Et toujours à Remiremont, bien sûr, le 14 octobre, les Fables de La Fontaine aux archives municipales. Découvrez une sélection de fables de Jean de La Fontaine parmi les 4 volumes édités à Paris en 1755. Une édition rare et recherchée, conservée dans son cartonnage du XVIIIe siècle et richement illustrée de 276 gravures. D'après les dessins de Jean-Baptiste Oudry. C'est gratuit pour les enfants de 5 à 8 ans, accompagnés d'un adulte quand même. Inscription 03 29 62 59 04, organisée par la ville de Remiremont. Et le tour samedi 10 octobre maintenant, création de marque-pages pour les adultes et à 17h pour les enfants de plus de 8 ans à la médiathèque. Participez à cet atelier créatif proposé par Créamus et confectionnez votre propre marque-page. C'est gratuit à partir de 8 ans, organisé par la médiathèque intercommunale. Je vous rappelle l'exposition Histoire des récompenses agricoles, c'est jusqu'au 7 janvier. À travers cette collection exceptionnelle d'objets d'art, découvrez l'histoire des comices agricoles, des concours et des distinctions décernées aux agriculteurs les plus méritants jusqu'à la création de l'Ordre du Mérite agricole en 1883. Entrée libre aux horaires d'ouverture des archives municipales, c'est pour tout public.
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2: La vie au pays de Remiremont et sa ceinture, le récital de piano avec Danils Mickiewicz, samedi 10 octobre à 20h30 au Centre culturel. Jeune virtuose de 23 ans, Danils Mickiewicz est originaire de Lettonie. Parmi les nombreuses récompenses nationales et internationales qu'il a reçues, le prix de la meilleure étude de Chopin décerné au concours international d'Épinal en 2025. Les 12 études de Chopin seront d'ailleurs au programme de ce concert, ainsi que des œuvres de Bach, Brahms et de l'un des compositeurs lettons les plus célèbres, Joseph Vitals. Un concert-événement, entrée 20 euros pour tous les publics, organisé par Musique à Remiremont avec les concerts classiques d'Épinal. Et il y aura les Marmottines, ce sera le même jour, samedi 10 octobre, de 10h à 11h, médiathèque, un moment tout en douceur autour des livres et des histoires, spécialement pensé pour les enfants de 0 à 3 ans, c'est gratuit. Inscription au 03 29 22 50 01 tout de même. Et toujours à Remiremont, bien sûr, le 14 octobre, les Fables de La Fontaine aux archives municipales. Découvrez une sélection de fables de Jean de La Fontaine parmi les 4 volumes édités à Paris en 1755. Une édition rare et recherchée, conservée dans son cartonnage du XVIIIe siècle et richement illustrée de 276 gravures. D'après les dessins de Jean-Baptiste Oudry. C'est gratuit pour les enfants de 5 à 8 ans, accompagnés d'un adulte quand même. Inscription 03 29 62 59 04, organisée par la ville de Remiremont. Et le tour au samedi 10 octobre maintenant, création de marque-pages pour les adultes et à 17h pour les enfants de plus de 8 ans à la médiathèque. Participez à cet atelier créatif proposé par Créamus et confectionnez votre propre marque-page. C'est gratuit à partir de 8 ans, organisé par la médiathèque intercommunale. Je vous rappelle l'exposition Histoire des récompenses agricoles, c'est jusqu'au 7 janvier. À travers cette collection exceptionnelle d'objets d'art, découvrez l'histoire des comices agricoles, des concours et des distinctions décernées aux agriculteurs les plus méritants jusqu'à la création de l'Ordre du Mérite agricole en 1883. Entrée libre aux horaires d'ouverture des archives municipales, pour tout public.
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L'actualité de ce mardi. Un homme de 71 ans du secteur de Rue vient d'être jugé pour avoir violé sa belle-fille. Les faits se sont produits au début des années 2000. L'homme vivait avec une femme qui avait une fille de 6 ans. Et pendant 4 ans, régulièrement, il se livrera à des viols répétés sur l'enfant. Ce n'est que quelques années plus tard que la victime révélera ce qu'elle avait subi et déposera plainte. Le septuagénaire vient d'être condamné par la cour criminelle des Vosges à 12 ans de prison. À Jouxey hier, une femme de 39 ans a perdu le contrôle de sa voiture vers 7h30. Blessée à une épaule, elle a été prise en charge par les secours et hospitalisée à Épinal. Vers 16h40 hier à Cornimont, deux voitures se sont percutées. Un homme et deux femmes ont été légèrement blessés et hospitalisés à Remiremont. Une quinzaine de pompiers du secteur sont intervenus. La route a été entièrement coupée à la circulation par les forces de l'ordre. Un adolescent de 16 ans qui circulait en deux roues hier après-midi sur la commune de Ramécourt a perdu le contrôle de son engin et a chuté sur le bas-côté de la route. Légèrement blessé, il a été hospitalisé à Épinal. Mediapart vient de révéler que la Poste allait fermer 471 bureaux de poste en France, dont 5 dans les Vosges. Sont concernés Épinal, Pouxeux, Xon-Roulonge-Mer, Saint-Étienne-lès-Remiremont et Moyen-Moutier. Alors certains des services de la Poste pourraient être conservés sous forme de relais dans des commerces ou bien sous la forme d'agences communales. Un appel à la grève a été lancé pour ce mardi par les 8 syndicats de la fonction publique suite à l'annonce du gel du point d'indice qui est à la base des salaires. Et cette grève risque donc d'engendrer quelques perturbations. Nous avons appris le décès de Monique Villardot, née Lambach, âgée de 96 ans. Ses obsèques auront lieu jeudi à 14h30 en l'église de Plombières. Décès de Robert Vaxeler, âgé de 91 ans. Ses obsèques sont prévues jeudi à 14h30 en l'église de la Bresse. Décès d'André Renard, âgé de 64 ans de Saint-Nabor. Ses obsèques seront célébrées dans l'intimité. Je vous rappelle aujourd'hui les obsèques de Marcel André, âgé de 89 ans, à 10h30 en l'église d'Éloie. Les obsèques de José de Saleit, âgé de 86 ans, sont prévues à 14h30 à l'église de Saint-Maurice. Les obsèques de Loïc Grosdemange, âgé de 36 ans, sont célébrées à 14h30 en l'église de Cornimont. Un mot de sport avec le football et la Ligue des Nations. Hier, la Belgique a été battue par la France 0-1. La France est première de son groupe après deux matchs. La météo pour ce mardi, au programme des nuages et du soleil, avec des températures qui resteront agréables cet après-midi avec 27 degrés. Mercredi, nuages et soleil de 14 à 26 degrés. Et à partir de jeudi, eh bien, ce sera le retour de la pluie de 13 à 24 degrés. Petite pluie et éclaircie pour vendredi. Les températures descendront de 11 à 22 degrés. Et samedi, encore quelques gouttes au programme et de rares percées du soleil.

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1: À Remiremont, la société Mange Électricité est à la recherche d'un électricien pour un poste en CDI à 36 heures par semaine. Un poste ouvert aux débutants, titulaires d'un CAP, d'un BEP ou d'un bac. Il faut être également détenteur du permis. Vous travaillerez sur une semaine de 4 jours. À Remiremont, un assistant comptable est recherché pour une mission intérimaire de 4 mois à 35 heures par semaine. Vous travaillerez dans le secteur de l'enseignement. Il faut connaître le logiciel Charlemagne, un poste ouvert aux débutants. La foirefouille de Saint-Nabord est à la recherche d'un responsable de rayon produits non alimentaires. Prise de poste en urgence, c'est pour un CDI à 35 heures par semaine. On vous demande un an d'expérience en gestion de rayon, bac ou équivalent dans le commerce. Le rectorat de l'Académie de Nancy-Metz recherche en urgence un enseignant en technologie pour un CDD de 11 mois à temps partiel, 15 heures par semaine. Vous travaillerez au collège René Cassin d'Éloie et au collège Georges Clémenceau d'Épinal. C'est donc pour un remplacement, un poste qui est ouvert aux débutants. Il faut être titulaire d'un bac plus 3 au minimum. La boulangerie-pâtisserie de Ramonchamp, les délices de Clémence, vous propose un poste d'apprenti boulanger-pâtissier. Contrat d'apprentissage de 12 mois à 35 heures par semaine. C'est avec le CFA d'Épinal pour préparer un CAP ou un bac pro. Le restaurant Le Coiroge à Gérardmer est à la recherche d'un cuisinier pour un CDD de 6 mois à 35 heures par semaine. 2 ans d'expérience vous sont demandés avec formation CAP, BEP ou équivalent en cuisine. Prise de poste urgente. La société François Hans de Gérardmer est à la recherche d'un coupeur dans le domaine du tissu. Poste en CDI à 35 heures par semaine et on vous demande un an d'expérience pour postuler. L'enseigne C-Mode de Gérardmer est à la recherche d'un employé de ménage pour un poste en CDI à temps partiel, 10h30 par semaine. Vous travaillerez du lundi au samedi de 9h30 à 11h. 6 mois d'expérience sont demandés. Le Jacquard français situé à Gérardmer est à la recherche d'un adjoint de logistique pour un CDD de 6 mois à 35 heures par semaine. Un an d'expérience est demandé avec une formation bac plus 2 ou équivalent. À Gérardmer, la réserve est à la recherche d'un réceptionniste en hôtellerie. C'est pour un CDI à 39 heures par semaine. 2 ans d'expérience sont souhaités avec formation bac ou équivalent. Et on vous demande de maîtriser l'anglais et l'allemand. Pandore & Co. à Gérardmer est à la recherche d'un cuisinier pour un CDI à 39 heures par semaine avec un an d'expérience.
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9: La vie au pays de Remiremont et sa ceinture, le récital de piano avec Danils Mickiewicz, samedi.

0: mercredi 10 octobre à 20h30 au Centre culturel. Jeune virtuose de 23 ans, Daniils Mickiewicz est originaire de Lettonie. Parmi les nombreuses récompenses nationales et internationales qu'il a reçues, le prix de la meilleure étude de Chopin décerné au concours international d'Épinal en 2025. Les 12 études de Chopin seront d'ailleurs au programme de ce concert, ainsi que des œuvres de Bach, Brahms et de l'un des compositeurs lettons les plus célèbres, Joseph Vitals. Un concert-événement, entrée 20€ pour tous les publics, organisé par Musique à Remiremont avec les concerts classiques d'Épinal. Et il y aura les Marmottines, ce sera le même jour, samedi 10 octobre, de 10h à 11h, médiathèque, un moment tout en douceur autour des livres et des histoires, spécialement pensé pour les enfants de 0 à 3 ans, c'est gratuit. Inscription au 03 29 22 50 01 tout de même. Et toujours à Remiremont, bien sûr, le 14 octobre, les Fables de La Fontaine aux archives municipales. Découvrez une sélection de fables de Jean de La Fontaine parmi les 4 volumes édités à Paris en 1755. Une édition rare et recherchée, conservée dans son cartonnage du XVIIIe siècle et richement illustrée de 276 gravures. D'après les dessins de Jean-Baptiste Oudry. C'est gratuit pour les enfants de 5 à 8 ans, accompagnés d'un adulte quand même. Inscription 03 29 62 59 04, organisée par la ville de Remiremont. Et le tour au samedi 10 octobre maintenant, création de marque-pages pour les adultes et à 17h pour les enfants de plus de 8 ans à la médiathèque. Participez à cet atelier créatif proposé par Créamus et confectionnez votre propre marque-page. C'est gratuit à partir de 8 ans, organisé par la médiathèque intercommunale. Je vous rappelle l'exposition Histoire des récompenses agricoles, c'est jusqu'au 7 janvier. À travers cette collection exceptionnelle d'objets d'art, découvrez l'histoire des comices agricoles, des concours et des distinctions décernées aux agriculteurs les plus méritants jusqu'à la création de l'ordre du mérite agricole en 1883. Entrée libre aux horaires d'ouverture des archives municipales, c'est pour tout public.
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l'instant, l'actu musicale, David A. Tobin, Falling in Love, Robert Remix. Voici New Shoes, extrait de Told You So. Nous écoutons Wonder.

du programme de Blue Magic avec notre ami Ted Wizard Mills, In the Rain. Voici New Shoes, extrait de Told You So, Drifting.

À l'instant, Rolls Royce, Love Don't Live Anymore. Love Song se poursuit avec The Night Creation, Mellow Music. Dédicace à Bébé Amour.

sur ABC Records, écrit par Richard Flower. Voici Chic, Struck Up of the Band, sur le premier album du groupe. Notre hommage à Alf Anderson se poursuit. Vocal, David Leslie, Diva Gray, Luther Vandross, Norman Jean Wright, Robin Clark et Alf Anderson.

0: l'instant Alfa Anderson qui nous a quitté le 17 décembre dernier. Disque joué en puissance, Puff Ugly Chic. Voici Carol Lloyd, I Just Want To Love You, enregistré sur Philly World Record, écrit par Mike Fort. 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

À l'instant, Wilson Williams, Fate Will Bring It Home. Love Song se poursuit avec Alf Anderson, extrait de son album Music From A Heart, Sending Love, la musique de son cœur. Alpha nous envoie

With Your Love, le groupe Chic. Cette émission s'est construite autour d'un vivant hommage à notre regretté ami Alf Anderson, qui nous a quittés le 17 décembre dernier. Alpha avait 78 ans. Autour de Nile Rodgers, le regretté Bernard Edwards, Fonzie Thornton, Lucy Martin, Michael Cobbs et Yolanda McCulloch. Et bien sûr, notre cher et regretté Alf Anderson. Les rythmes vont tout doucement cesser de battre avec le qualitatif Dance, Dance, Dance. On se retrouve la semaine prochaine. Même canal, même horaire, même antenne. À 3, je vais disparaître. 1, 2.

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